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0: 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Bonjour.
1: Bonjour, changement de cap pour le pouvoir d'achat en France. Ce 1er juin, le SMIC horaire brut grimpe de 2,41%. Le prix repère du gaz baisse de 4,8%. En parallèle, une aide de carburant de 100 euros est ouverte aux actifs selon leurs revenus. Enfin, attention au DLM si vous ne vous êtes pas encore occupé de vos impôts. Les habitants des départements 55 à 976 ont désormais jusqu'au 4 juin pour valider leur déclaration. Gérald Darmanin dans l'Essonne ce lundi pour installer Pascal Courtade, nouveau directeur général de l'administration pénitentiaire à Fleury-Mérogis. Le ministre devra en profiter pour détailler la stratégie gouvernementale face à la surpopulation carcérale et évoquer la création de nouvelles places de prison. Plusieurs centaines de personnes ont manifesté ce week-end dans plusieurs villes pour protester contre le projet de loi Riposte. Les manifestants dénoncent des mesures jugées liberticides. Pour rappel, le texte prévoit notamment des peines allant jusqu'à 2 ans de prison pour les organisateurs. Au Moyen-Orient, l'espoir d'un accord de paix entre Téhéran et les États-Unis s'éloigne encore un peu. Les gardiens de la Révolution disent avoir visé une base utilisée pour des frappes américaines. De leur côté, les États-Unis annoncent avoir frappé des radars et sites de contrôle de drones de la République islamique. L'armée du Koweït, elle, affirme faire face à une attaque de missiles et drones dans la région. Et puis la France qui a demandé une réunion d'urgence du Conseil de sécurité de l'ONU face à la volonté d'Israël d'intensifier son offensive au Liban. Emmanuel Macron estime que plus rien ne justifie l'escalade au sud du Liban et qu'il est urgent que les armes se taisent. Le président français qui, dans un autre registre, a reçu les joueurs du PSG hier à l'Élysée. Le Paris Saint-Germain a célébré son second titre consécutif en Ligue des Champions. Les joueurs ont aussi paradé sur le Champ de Mars devant des dizaines de milliers de supporters. Des festivités qui se sont déroulées après une nuit de violence partout en France. 780 interpellations ont été enregistrées durant la nuit de samedi à dimanche et 57 membres des forces de l'ordre ont été blessés. Enfin, on termine du côté de Roland-Garros. Après Novak Djokovic, Raul Fonseca s'offre le Norvégien Casper Ruud et file en quart de finale. Aujourd'hui, place à la dernière Française en lice, Diane Paris, qui va, elle, tenter de se qualifier en quart.

0: 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Nous sommes le lundi 1er juin, 152e jour de l'année. Aujourd'hui, on fête Justin et Ronan. Justin est un homme de confiance, volontaire et indépendant. Il est d'une grande gentillesse et cherche à être utile en toute occasion. Journée mondiale des parents et du lait. Il y a l'anniversaire d'Héloïse Laetitier, que vous connaissez sous le nom de Christine and the Queens, 38 ans. 44 ans pour la joueuse de tennis Justine Hénin. 52 ans pour Alanis Morissette, le guitariste des Stones, Ronnie Wood à 79 ans, et les 89 ans pour Morgan Freeman. Bon anniversaire à vous aussi, peut-être né un 1er juin.
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4: Ah zut, j'ai encore oublié mon rendez-vous. Une vraie tête de linotte. Oh, quel joli petit oiseau. Mais savez-vous pourquoi nous utilisons cette expression?
5: Ah oui, tiens, pourquoi on dit ça?
4: Le mot linotte vient du latin linaria, qui désignait les graines de lin, une des nourritures préférées de ce petit oiseau. La linotte est en fait un petit passereau, avec un chant très doux. Il installe un nid fait à la va-vite, hop hop hop, assez proche du sol, sans trop se préoccuper de le dissimuler aux yeux des prédateurs. Oiseau connu pour être volage et constamment en mouvement, l'expression « tête de linotte » désigne quelqu'un d'étourdi, qui manque de concentration ou de mémoire. Dans tous les cas, l'expression reste légère et bienveillante, un peu comme une taquinerie. Dans le langage courant, l'expression « tête de linotte » est souvent utilisée par des personnes elles-mêmes pour se qualifier d'étourdie, avec un mélange d'humour et d'autodérision pour adoucir des situations où la distraction aurait pu agacer. Dire « quelle tête de linotte je suis ?» revient donc à reconnaître une erreur ou un oubli de manière légère et sans se prendre trop au sérieux. En somme, être une tête de linotte n'est pas si grave. C'est même parfois un trait attachant. Un conseil donc, si vous avez tendance à oublier des choses, dites que vous êtes une tête de linotte et hop, vous serez pardonné. Voilà, maintenant vous le savez et vous dormirez moins bête ce soir.
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1: Bonjour à tous, l'horoscope de ce lundi 1er juin, on commence avec les béliers. Cette journée est parfaite pour débuter ou clore un dossier, un projet. L'énergie encourage les décisions, alors profitez-en. Les taureaux, vous croquez la pomme plutôt deux fois qu'une. Les gémeaux, après avoir passé du temps en famille, vous décidez de penser un peu à vous. Les cancers, vous allez avoir des facilités à faire des efforts sur vous-même et vous perfectionner. Lion, c'est une journée propice à l'amour. Les vierges, si vous ne souhaitez pas commettre d'erreurs de taille, il serait de bon ton de canaliser votre énergie. Balance, c'est votre foyer ou des questions liées à votre habitation qui seront essentielles aujourd'hui. Les scorpions, vous faites preuve d'efficacité et de maîtrise. Sagittaire, attention à ne pas trop vous dépasser physiquement. Les capricornes, si vous essayez par tous les moyens d'obtenir gain de cause, vous y parviendrez. Les verseaux, vous profitez de belles et bonnes choses de la vie sans vous poser trop de questions. Et puis les poissons, il y a peut-être des urgences à gérer. Ne vous laissez pas impressionner et agissez en gardant la tête froide.
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1: Bonjour à toutes et à tous, on débute avec du football et le PSG a dignement fêté son deuxième sacre en Ligue des Champions. Hier, dans la capitale française, le club s'est offert une parade sur les Champs-Élysées au pied de la Tour Eiffel, puis une réception à l'Élysée par le chef de l'État et enfin une fête endiablée au Parc des Princes. Les Parisiens qui ont donc remporté leur deuxième Ligue des Champions à Budapest en s'imposant au tir au but face à Arsenal après un match nul un partout à l'issue du temps réglementaire et des prolongations. Notez que Gvicha Kvaratskhelia a été nommé meilleur joueur de la compétition, inscrivant 10 buts et délivrant 6 passes décisives. 4 autres Parisiens l'accompagnent dans l'équipe type de la compétition. Ousmane Dembélé, Nuno Mendes, Marquinhos et Vitinha. Le PSG qui poursuit la fête ce lundi avec une présentation du trophée à Roland-Garros comme il l'avait fait l'an dernier. Et notez que la compétition reprendra le 12 août pour les Parisiens avec la Super Coupe d'Europe face à Aston Villa. À Salzbourg, la Ligue 1, elle ne reprendra que le 23 août. Enfin, Arsenal a également paradé dans les rues de Londres pour célébrer son titre de champion d'Angleterre ce dimanche. En tennis, les favoris tombent les uns après les autres à Roland-Garros. Après les éliminations de Sinner et Djokovic chez les garçons, puis Coco Gauff chez les filles, c'est Iga Swiatek qui a été éliminée dès les huitièmes de finale hier. Défaite en 2-7, 7-5, 6-1 face à l'Ukrainienne Kostyuk. Chez les hommes, Alexander Zverev a tenu son rang face à Jesper de Jong en s'imposant 7-6, 6-4, 6-1 pour se qualifier en quart de finale. Et ce lundi, la dernière chance française à Roland-Garros, Diane Paris, sera sur le court Philippe Châtrier face à Maja Chvalinska. Félix Auger-Aliassime affrontera Alejandro Tabilo, tombeur de Moïse Kouamé au tour précédent. La numéro 1 mondiale, Arina Sabalenka, sera opposée à la tête de série numéro 16, Naomi Osaka. Et puis en cyclisme, Jonas Vingegaard remporte le premier Giro de sa carrière. Le Danois devance Félix Gall et Jay Hindley. Le premier Français, Mathis Rondel, a terminé 11e. Noté, le maillot cyclamen de meilleur sprinter pour le Français Paul Magnier. Voilà, c'est la fin de ce flash. Très belle journée de sport.
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Vos offres d'emploi avec France Travail, antenne de Terrasson-Lavilledieu. Offre 206 VJQM. Le restaurant La Mondragore situé à Terrasson recherche une ou un commis de cuisine. 3 ans d'expérience, un CAP, BEP et équivalent cuisine sont demandés. Le contrat proposé est un CDD de 6 mois de 43 heures par semaine. Offre 208 WJNJ. Le restaurant La Mondragore situé à Terrasson recherche également une ou un serveur en restauration. 1 an d'expérience et un bac ou équivalent service salle sont demandés. Le contrat proposé est un CDD de 3 mois de 43 heures par semaine. Offre 208 WCNN. Le camping La Garenne situé à Pérignac recherche une ou un animateur d'activités culturelles et de détente. 1 an d'expérience sur poste similaire, un bac ou équivalent animation tourisme ou le BAFA sont nécessaires. Le contrat proposé est un CDD de 2 mois de 35 heures par semaine. Offre 206 HTQJ. Le restaurant Le Clos du Moulin situé à Terrasson recherche une ou un serveur. 1 an d'expérience est souhaité. Le contrat proposé est un CDD de 1 mois de 39 heures par semaine. Offre 208 JSZP. La résidence Les 4 Saisons située à Terrasson recherche une ou un aide-soignant. 1 mois d'expérience et un bac ou équivalent aide-soignant sont nécessaires. Le contrat proposé est un CDD de 6 mois de 35 heures par semaine. Toutes ces offres et le clic agenda sont disponibles sur francetravail.fr et cristalfm.org.

0: 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Bonjour.
1: Bonjour, nouvelle édition du sommet Shoes France aujourd'hui avec un investissement massif déjà annoncé de 75 milliards d'euros du conglomérat japonais SoftBank dans des data centers en France. Du changement pour les Français également ce 1er juin, le SMIC horaire brut grimpe de 2,41%, le prix repère du gaz lui baisse de 4,8%, l'aide carburant de 100 euros est ouverte aux actifs selon leurs revenus, les fumeurs risquent de tousser avec le prix de certains paquets qui va encore augmenter, et puis attention aux impôts si vous habitez les départements 55 à 976. Il ne vous reste plus que jusqu'au 4 juin. Gérald Darmanin dans l'Essonne aujourd'hui pour installer le nouveau directeur général de l'administration pénitentiaire à Fleury-Mérogis, Pascal Courtade. Le ministre devrait détailler la stratégie gouvernementale face à la surpopulation carcérale et évoquer la création de nouvelles places de prison. Au Moyen-Orient, l'espoir d'un accord de paix entre Téhéran et les États-Unis s'éloigne. Les gardiens de la Révolution disent avoir visé une base utilisée pour des frappes américaines, tandis que les États-Unis annoncent avoir frappé des radars et sites de contrôle de drones. La France a demandé une réunion d'urgence du Conseil de sécurité de l'ONU face à la volonté d'Israël d'intensifier son offensive au Liban. Emmanuel Macron estime que plus rien ne justifie l'escalade au sud du pays et qu'il est urgent que les armes se taisent. Et puis la marine française qui annonce avoir arraisonné le pétrolier Tagore qui naviguait sous sanctions internationales en provenance de Russie. C'était ce dimanche dans l'océan Atlantique. Le président français a reçu les joueurs du PSG hier à l'Elysée. Le Paris Saint-Germain a célébré son second titre consécutif en Ligue des Champions. Les joueurs ont aussi paradé sur le Champ de Mars devant des dizaines de milliers de supporters. Des festivités qui se sont déroulées après une nuit de violence partout en France avec 780 interpellations qui ont été enregistrées durant la nuit de samedi à dimanche et 57 membres des forces de l'ordre qui ont été blessés. Elle s'appelle Diane Paris et c'est le dernier espoir français à Roland-Garros. La 92e joueuse mondiale dispute ce lundi son premier huitième de finale en Grand Chelem sur le court Philippe Chatrier après son exploit au tour précédent face à l'américaine Amanda Anisimova, tête de série numéro 6. La française va affronter aujourd'hui la polonaise Maja Szwalińska.

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1: Je vous emmène le 1er juin 1898. Le premier palace ouvrait à Paris. Toute la haute société d'Europe et d'Amérique se retrouve à la soirée d'inauguration de l'hôtel Ritz sur la place Vendôme à Paris, créé par César Ritz avec le concours du grand chef Auguste Escoffier. Né en Suisse en 1850, cadet d'une famille modeste de 13 enfants, César Ritz devient sommelier dans une auberge à 14 ans et monte à Paris lors de l'Expo universelle de 1867. Maître d'hôtel chez Voisin, fameux restaurant de la rue Saint-Honoré, il se fait apprécier du tout Paris par son charme et son bien entre gens. Il perçoit très vite le besoin de loger comme il se doit les touristes fortunés qui se rendent dans les stations balnéaires. C'est ainsi qu'en 1880, il achète avec ses économies l'hôtel des Roches Noires à Trouville. C'est un échec. L'année suivante, il devient directeur général du Grand Hôtel de Monte-Carlo et y recrute le grand chef Auguste Escoffier, né en 1846 à Villeneuve-Loubet. Rencontre décisive. Avec lui, il relance son établissement un peu vieillissante. Puis, reprenant l'intérêt de joindre la cuisine au luxe, il travaille à un projet d'un hôtel de très grand luxe à Paris. Ritz achète à crédit le prestigieux hôtel de Gramont, 15 place Vendôme, et va doter ses 159 chambres de tout le confort moderne. Ascenseur, électricité, téléphone avec un luxe inspiré de Versailles. Christophe Baccarat et Rouff concourt à l'aménagement et bien sûr Escoffier prend en charge la cuisine pour 500 couverts. C'était donc un 1er juin 1898. Le premier palace ouvre à Paris.
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1: Bonjour à tous, l'horoscope de ce lundi 1er juin, on commence avec les béliers. Cette journée est parfaite pour débuter ou clore un dossier, un projet. L'énergie encourage les décisions, alors profitez-en. Les taureaux, vous croquez la pomme plutôt deux fois qu'une. Les gémeaux, après avoir passé du temps en famille, vous décidez de penser un peu à vous. Les cancers, vous allez avoir des facilités à faire des efforts sur vous-même et vous perfectionner. Lion, c'est une journée propice à l'amour. Les vierges, si vous ne souhaitez pas commettre d'erreurs de taille, il serait de bon ton de canaliser votre énergie. Balance, c'est votre foyer ou des questions liées à votre habitation qui seront essentielles aujourd'hui. Les scorpions, vous faites preuve d'efficacité et de maîtrise. Sagittaire, attention à ne pas trop vous dépasser physiquement. Les capricornes, si vous essayez par tous les moyens d'obtenir gain de cause, vous y parviendrez. Les Verseaux, vous profitez de belles et bonnes choses de la vie sans vous poser trop de questions. Et puis les poissons, il y a peut-être des urgences à gérer. Ne vous laissez pas impressionner et agissez en gardant la tête froide.
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2: Bonjour à toutes et à tous. L'info locale de proximité en terrassonnée de ce lundi 1er juin 2026. C'est le début de la semaine de l'eau ce lundi en Dordogne. L'événement est organisé par le SMDE, le syndicat mixte des eaux de la Dordogne, avec des animations toute la semaine. L'objectif est de sensibiliser à la préservation de l'eau. Un ciné-débat a lieu au Ciné-Rock de Terrasson ce soir à 20h autour du film documentaire Marcher sur l'eau. C'est un film sur une jeune fille au Niger qui se bat pour avoir accès à l'eau par la construction d'un forage. En rugby, promotion régionale 2, l'Espérance sportive montignacoise l'a emporté hier dimanche à Prigonrieux contre Ambarès-Saint-Loubès-Izon, 29-21, et se qualifie pour les quarts de finale. Conseil municipal à Terrasson vendredi 5 juin à 11h en mairie pour l'élection d'un nouveau conseiller, la désignation des délégués pour les élections sénatoriales, les subventions aux associations, le label ville d'accueil des véhicules attribué par la FFVE des véhicules d'époque et il sera question également du comité social territorial. Il y aura également un conseil municipal vendredi à 18h30 en mairie de Montignac et un conseil à Fausse-Magne vendredi à 18h. Un restaurateur de 44 ans des Aisies, gravement brûlé dans sa cuisine hier midi lors du service, le co-gérant préparait un limoncello, une liqueur de citron, lorsqu'une flamme a touché à son t-shirt. L'homme a été héliporté par le SAMU à l'hôpital Pellegrin à Bordeaux. Le co-gérant de l'établissement a été blessé légèrement également en lui portant secours. Il a été transporté à l'hôpital de Sarlat. À Brive, dans l'affaire de viol et agression sexuelle sur mineurs pour l'ancien gérant du centre équestre L'Éperon des Crêtes, le verdict est tombé tardivement dans la nuit de vendredi à samedi à Tulle. Après 4 jours de débat devant la cour criminelle de la Corrèze, Alexandre Ribe, âgé aujourd'hui de 43 ans, a été condamné à 10 ans de prison pour des faits qui ont eu lieu entre 2004 et 2018. La cour l'a reconnu coupable de 3 viols sur mineurs de moins de 15 ans et d'une agression sexuelle sur mineurs. Sur l'agenda cette semaine, la traditionnelle Cublac Classic Auto, le rassemblement de véhicules anciens et d'exception, c'est dimanche 7 juin de 8h à 17h toute la journée devant la salle polyvalente de Cublac. C'est le grand rendez-vous annuel pour le club Auto Rétro du Périgord Est. C'est l'un des clubs les plus anciens sur le Terrassonnais. Écoutons Jo Bouillon, le président du club.
3: Nous, ça fait la 10e année, ça fera 10 ans au mois de janvier prochain. Cette année, c'est 7 juin, oui. Toute la journée, à partir de 8h, nous recevons quelques voitures, les voitures qui arrivent à 8h. Le plus gros des voitures, c'est entre 10 et 12.

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0: 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Bonjour.
1: Bonjour, top départ pour ce qui sera aujourd'hui le dernier sommet Choose France d'Emmanuel Macron ce lundi au château de Versailles. Une 9e édition qui est annoncée comme historique avec plusieurs gros investissements annoncés, notamment celui du géant du japonais SoftBank qui prévoit jusqu'à 75 milliards d'euros pour déployer des data centers dans les Hauts-de-France. Reprise des recherches ce lundi dans l'affaire de la disparition de Liana, la collégienne de 11 ans a été vue pour la dernière fois vendredi devant son collège à Florence dans le Gers. Elle se trouvait alors dans le véhicule d'un homme de 41 ans qui a par la suite été placé en garde à vue dans le cadre d'une enquête ouverte pour enlèvement et séquestration de mineurs de moins de 15 ans. 130 militaires de la gendarmerie ont été engagés dans les recherches. Du changement pour le pouvoir d'achat en France, ce 1er juin, le SMIC horaire brut grimpe de 2,41%. Le prix repère du gaz, lui, baisse de 4,8%. Et attention aux impôts, si vous habitez les départements 55 à 976, il ne vous reste plus que jusqu'au 4 juin. Des signaux contradictoires au Moyen-Orient, les Américains ont annoncé ce lundi avoir frappé des sites radars et de commandement iraniens. Les gardiens de la Révolution annoncent eux avoir ciblé une base utilisée par l'armée américaine, mais le président Donald Trump affirme encore que l'Iran souhaite vraiment conclure un accord. De son côté, la France a demandé une réunion d'urgence du Conseil de sécurité de l'ONU face à la volonté d'Israël d'intensifier son offensive au Liban. Elle doit avoir lieu aujourd'hui. Et puis la marine française a par ailleurs annoncé avoir arraisonné le pétrolier Tagore, naviguant sous sanctions internationales en provenance de Russie ce dimanche. Un bilan en hausse, plus de 890 personnes ont finalement été interpellées concernant les nombreuses dégradations qui ont eu lieu en France en marge de la finale de la Ligue des Champions. 45% de plus que 2025 selon le ministère de l'Intérieur. Hier, les joueurs ont paradé sur le Champ de Mars devant des dizaines de milliers de supporters. Enfin, elle s'appelle Diane Paris et elle porte les derniers espoirs français de Roland-Garros. La 92e joueuse mondiale dispute ce lundi son premier huitième de finale en grand chelem sur le court Philippe Châtrier. Après son exploit au tour précédent face à l'américaine Amanda Anisimova, tête de série numéro 6, la française doit affronter aujourd'hui la polonaise Maja Szwalińska.

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1: Bonjour à toutes et bonjour à tous, heureux de vous retrouver dans notre chronique jardin, ça pousse en Périgord. Bonjour Léo.
2: Bonjour Laurent.
1: Bonjour Xavier. Aujourd'hui, tu vois, on n'a pas amené de plantes. On veut baser notre émission, notre chronique radio sur l'économie d'eau et puis les arrosages, les techniques d'arrosage et les techniques de paillage.
2: On a chaud la semaine dernière.
1: Remue la bouteille Léo, ça va nous faire du bien. Voilà.
2: Et donc là,
1: par rapport aux fruitiers qui ont été plantés, il faut bien sûr accentuer les cuvettes, bien les dégager au pied et puis faire des bassines et les arroser. On va dire la fréquence et la quantité d'eau à peu près par pied de fruitier. On va dire qu'il faut mettre 5 à 6 litres d'eau.
2: Et 3 fois par semaine.
1: Et 3 fois par semaine. Voilà.
2: Ça, c'est bon. Alors, on va parler. Est-ce que tu es plutôt team soir ou team matin, Laurent? Parce que ça, c'est des questions qui sont très fréquentes. Est-ce qu'on doit arroser le soir ou le matin?
1: Dans l'absolu, pour moi, l'idéal, c'est le soir.
2: C'est bien. Team soir
1: ouais,
2: aussi.
1: Le soir, c'est bien parce que ça a le temps de la terre, la fraîcheur, ça a le temps de bien repartir aux racines.
2: Plus la rosée de la nuit.
1: La plante a le temps de bien se refaire la cerise, comme on dit, avant les fortes chaleurs. L'idéal,
2: oui,
1: c'est le soir.
2: Ou le matin, mais de bonne heure.
1: De très bonne heure.
2: Entre 5h et 7h.
1: C'est ça.
2: Sinon,
1: c'est ça.
2: Après, ben, les tomates. C'est pas bon quoi pour la plante.
1: Nous paysagistes, on fait encore des plantations malgré tout. On fait bien tremper les pots. On fait bien tremper les pots avant la plantation. Là, on rigole pas. Une fois planté, tout de suite on arrose. Or, pas question de planter les après-midi, mais on maintient les arrosages tous les deux jours. On y met 3-4 litres d'eau et en plusieurs fois. On y passe une fois, on y passe deux fois, on y passe trois fois. Voilà, il vaut
2: que
1: mieux
2: que la terre ça s'imprègne bien.
1: Ça s'imprègne bien.
2: Ensuite, donc, voilà. Sinon, l'idéal, c'est un goutte à goutte. Hein.
1: L'idéal.
2: C'est le goutte à goutte, mais on peut le mettre partout, le goutte à goutte. Sur une haie qu'on a plantée à l'automne, sur des massifs, mais aussi sur les potées fleuries ou même au jardin. Hein.
1: Voilà. Alors, tout le monde dit, oui, mais moi, j'arrose à la main. Bon, mais le goutte à goutte, ça diffuse.
2: Très lentement.
1: On prend des goutteurs qui coulent entre 2 litres et 3 litres heure. Et ça coule lentement, ça fait pas de perte.
2: Et c'est l'idéal.
1: Et c'est l'idéal, ouais.
2: Ça coûte pas très cher en plus, ce goutte à goutte.
1: Avec du tuyau de 16, des capillaires ou du petit goutteur, ça marche très très bien. Et surtout dans les talus, c'est ce qui souffre le plus. Et les plantes qui ont été plantées en godet, bien sûr.
2: Tout à fait. Là, on a parlé des goutte à goutte. On va parler des zoyas aussi.
1: Des zoyas, on en a une
2: devant nous là. Donc le zoya, c'est une technique ancestrale d'arrosage qui est très très ancienne. Et donc, on en a disponible à la pépinière en 0,5 litres, 1 litre, 3 litres.
1: 3 litres, c'est ça, ouais.
2: Donc, l'oya, en fait, on va la mettre vraiment, on la cache dans la terre,
1: voilà,
2: on la plante.
1: Voilà, c'est un pot
2: c'est
1: en
2: un
1: terre.
2: C'est un pot en terre avec un petit couvercle. Et en fait, on va venir la remplir d'eau. Et après, par capillarité, en fait, ben, ça va
1: diffuser.
2: Voilà. Voilà, très lentement, ça peut durer 4-5 jours, une oya pleine.
1: Voilà, en fait, quand la terre sèche, eh bien, elle va renvoyer la flotte. Et puis, quand la terre est humide, eh bien, elle va rester colmatée.
2: Une belle terre cuite.
1: Voilà. Une belle terre cuite, du Lot.
2: Voilà, et c'est pas des urnes funéraires, parce que souvent, les gens les confondent. C'est des oyas.
1: Ouais.
2: C'est une belle forme, c'est très joli en déco, mais c'est des oyas.
1: Par exemple, on en a des petites pour mettre au pied des arbres fruitiers. Pour les maisons secondaires, ça nous est arrivé d'en mettre, donc ça marche très bien. Bon, après, il faut pas oublier de les remplir, bien sûr. Et après, on en met aussi au pied des framboisiers, au pied des cassis, au pied des petits fruits rouges. Ça marche très bien.
2: Ou même sur un arbre, on peut mettre partout. Et moi, je voulais parler aujourd'hui aussi des agrumes. J'en parle tout le temps, j'adore les agrumes.
1: Allez, la fréquence.
2: Donc là, la fréquence des arrosages, c'est tous les 3 jours.
1: Voilà.
2: Tous les 3 jours, on leur met un petit arrosoir de 6 litres d'eau. Même que la coupelle soit pleine, il faut vraiment qu'il y ait beaucoup, beaucoup d'eau pour avoir vraiment un citronnier bien vert. Et avoir de citrons bien jaunes qui grossissent très très vite.
1: Voilà, et moi je rajouterais par rapport à l'exposition, parce que quand on dépasse les 30-35 degrés, on va dire, moi on le passe à mi-ombre.
2: Mi-ombre.
1: C'est-à-dire
2: sous
1: que
2: un arbre,
1: ça sert à rien de
2: l'idéal.
1: Voilà, ça sert à rien de l'avoir en plein soleil au-delà de 35 degrés, parce que le citronnier il souffre, et ça c'est important.
2: Sinon les feuilles peuvent brûler.
1: Aussi. Même que ce soit des agrumes, c'est même quand on y met la quantité d'eau qu'il faut, très important de respecter ça.
2: L'idéal, c'est qu'il ait le soleil le matin et l'après-midi de la mi-ombre, et c'est excellent.
1: Voilà, voilà pour les agrumes.
2: Au même titre qu'une plante en pot, en fait.
1: Pareil.
2: Que ce soit un agrume ou même une potée fleurie, tout ça, il vaut mieux que ce soit mi-ombre l'après-midi. Parce que de toute façon, un soleil qui fait 40 degrés, ça brûle, et tout végétaux en pot, ben, il faudra vraiment bien les arroser. C'est un peu compliqué à tenir en pot.
1: Malgré tout,
2: attention.
1: On est toujours au potager, Léo.
2: Bien sûr, faut planter encore. Ouais.
1: Le soir, à la fraîche, on peut mettre nos tomates, nos aubergines, nos courgettes. On fait bien tremper les petits godets.
2: Voilà, on bute bien les légumes. Hein.
1: Voilà.
2: Comme dit le dicton, un bon butage vaut deux arrosages. Donc, on bute bien. On fait soit des lignes,
1: ouais.
2: Soit on bute bien au pied, au rond, au pied. On bute bien. Et c'est très bien. J'ai fait ça il y a deux jours. Ouais. Faut faire ça une fois par semaine. Et puis on arrache un peu d'herbe aussi. Ouais. Ça pousse avec ce temps.
1: Ouais, les oignons. Les oignons, ils sont bons. Pas d'adventice, sinon ça fait un peu de concurrence. On sarcle bien entre les pieds. Et puis j'avais envie de dire aussi, donc on met les carottes en place. C'est le moment de mettre les nantaises et les touchons. On peut planter de la salade. J'ai juste fini de planter les tomates parce que j'avais un peu de retard. Et donc j'ai fini de planter tout ce qui était portugaise et ananas.
2: Ananas.
1: Donc
2: ouais. En plein champ.
1: Donc voilà. En plein champ. Maintenant on parle de jardin, de plein terre. Et de plein champ. Cornichons, melons, tout ce qui est pastèque et tout ça, c'est mis en place. Même les patates douces.
2: Ouais, les patates douces, on peut. Et si on peut faire en ce moment, maintenant, c'est les butternuts et les potimarrons. Soit on les sème directement, soit on les plante directement en godet. Et ça sera très bien aussi.
1: Donc, et puis, ce qui est important, c'est le paillage.
2: Et oui, le paillage.
1: Le paillage.
2: Déjà, on peut pailler dans les massifs, on met un petit peu de.
1: Massif jeune.
2: Du lin, du miscanthus.
1: Voilà. Alors, il y a plusieurs techniques. Donc, lin, miscanthus, comme tu dis.
2: Voilà, des petits copeaux vraiment très très fins. Mmh. On met une bonne couche. Il ne faut pas mettre un centimètre. Il faut vraiment mettre quand même une bonne couche, que ce soit quand même utile. Donc, on laisse, j'ai envie de dire 4-5 centimètres, c'est l'idéal. C'est la bonne. C'est la bonne couche.
1: Lin, chanvre, miscanthus, ça, c'est ce qu'on a
2: en pépinière,
1: en vente à la pépinière. Mais celui qui a quelque chose sous la main chez lui, c'est de la tonte. Le débris de tonte ramassé, c'est stocké un peu sur le côté qui est redescendu en température. Et bien, une fois qu'il est refroidi, et bien on le met au pied des tomates, on le met au pied des framboisiers.
2: Et ça donne vraiment un petit coup d'azote
1: aussi. Ça met un petit coup d'azote sur le démarrage, et puis ça peut être très bon. Et comme ça, dessous, on arrose, et puis dessous, ça garde au moins 2-3 jours l'humidité avec cette forte chaleur. Donc, le paillage, très très important sur tout arbuste, même les fruitiers.
2: Un petit coup de paillage.
1: On a du foin, on a de la paille.
2: Ouais.
1: On vient.
2: Ah, mais c'est ce qu'on fait à la maison.
1: Ouais. On vient mettre ça au pied, on arrose comme il faut, et on est tranquille pour 3-4 jours, même s'il fait des températures de 35 degrés.
2: Et on le répète, ce n'est pas l'herbe de tonte qui sort du panier de la tondeuse. Il faut que ça soit vraiment une herbe qui est bien.
1: Ouais, sinon, ça va surchauffer, là,
2: bien,
1: ça ne sera pas la même.
2: Qui soit bien reposée, voilà. Au moins 2 semaines d'attente, hein, parce que
1: ça.
2: Sinon.
1: C'est juste pour faire un effet de fraîcheur,
2: et
1: ça gardera l'humidité.
2: C'est vrai.
1: Surveillez vos légumes et tous vos plantations le matin à la fraîche.
2: Et puis, bien sûr, s'il y a quelques plantes qui jaunissent un petit peu, on y met un petit peu d'engrais au pied quand même. C'est encore le moment. Si on n'a pas encore mis un peu de nutrition à nos plantes, c'est le moment. On met un petit peu d'engrais.
1: Le tour sera joué. Et puis, il n'y a plus qu'à. Hein.
2: Et
1: puis, comme on dit, hein, Léo, merci à vous.
2: Merci à vous.
1: Et puis, n'oubliez pas, ça pousse en Périgord.
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0: 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Bonjour.
1: Bonjour à tous. Les changements au 1er juin. Le SMIC augmente de 2,4%, soit environ 35 euros à 1477 euros le mois net. Cette hausse suit l'inflation. Le prix de référence du gaz, lui, recule de 4,8%. Cela devrait entraîner une baisse moyenne de un peu plus d'un euro sur la facture globale. L'aide forfaitaire de 100 euros destinée aux gros rouleurs modestes est entrée en vigueur. Les automobilistes éligibles peuvent déposer leur demande sur impots.gouv.fr. Et puis les assistants maternels sont revalorisés. Leur salaire minimum brut passe de 3,64 euros de l'heure à 4,20 euros de l'heure. L'Assemblée nationale examine ce lundi une loi contre les violences scolaires et périscolaires. Le projet fait suite à l'affaire Betaram et vise à éviter de nouveaux drames. La France attire les investisseurs. Emmanuel Macron accueille ce lundi près de 200 dirigeants à Versailles. Le sommet Choose France doit annoncer des investissements massifs, comme celui du géant japonais SoftBank, qui prévoit 75 milliards d'euros pour déployer des data centers dans les Hauts-de-France. L'inquiétude monte dans le Gers. Une collégienne de 11 ans, Liana, a disparu à Florence vendredi. Une battue a eu lieu hier. Un homme de 41 ans est en garde à vue. Des témoins auraient aperçu l'adolescente dans son véhicule après la sortie du collège, ce qui a été confirmé par l'exploitation de la vidéosurveillance de Florence. Les recherches se poursuivent. Le ministre français de l'Intérieur, Laurent Nunez, reçoit aujourd'hui son homologue algérien, Place Beauvau. Ils vont parler ensemble migration et criminalité organisée. Il rentre dans un cercle très fermé. Jonas Vingegaard a remporté le Giro et devient le 8e coureur à avoir remporté les 3 grands tours après la Vuelta et le Tour de France. Côté tricolore, Paul Magnier termine avec le maillot cyclamen du meilleur grimpeur. Du côté de Roland-Garros, qualification hier de Cirsteas, Vitolina et Andreeva. Élimination en revanche d'Iga Świątek, tête de série numéro 3. À suivre aujourd'hui la dernière tricolore en lice, Diane Paris.

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0: 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Bonjour.
1: Bonjour à tous. Les changements au 1er juin. Le SMIC augmente de 2,4%, soit environ 35 euros à 1477 euros le mois net. Cette hausse suit l'inflation. Le prix de référence du gaz, lui, recule de 4,8%. Cela devrait entraîner une baisse moyenne de un peu plus d'un euro sur la facture globale. L'aide forfaitaire de 100 euros destinée aux gros rouleurs modestes est entrée en vigueur. Les automobilistes éligibles peuvent déposer leur demande sur impots.gouv.fr. Et puis les assistants maternels sont revalorisés. Leur salaire minimum brut passe de 3,64 euros de l'heure à 4,20 euros de l'heure. L'Assemblée nationale examine ce lundi une loi contre les violences scolaires et périscolaires. Le projet fait suite à l'affaire Betaram et vise à éviter de nouveaux drames. La France attire les investisseurs. Emmanuel Macron accueille ce lundi près de 200 dirigeants à Versailles. Le sommet Choose France doit annoncer des investissements massifs, comme celui du géant japonais SoftBank, qui prévoit 75 milliards d'euros pour déployer des data centers dans les Hauts-de-France. L'inquiétude monte dans le Gers. Une collégienne de 11 ans, Liana, a disparu à Florence vendredi. Une battue a eu lieu hier. Un homme de 41 ans est en garde à vue. Des témoins auraient aperçu l'adolescente dans son véhicule après la sortie du collège, ce qui a été confirmé par l'exploitation de la vidéosurveillance de Florence. Les recherches se poursuivent. Le ministre français de l'Intérieur, Laurent Nunez, reçoit aujourd'hui son homologue algérien, Place Beauvau. Ils vont parler ensemble migration et criminalité organisée. Il rentre dans un cercle très fermé. Jonas Vingegaard a remporté le Giro et devient le 8e coureur à avoir remporté les 3 grands tours après la Vuelta et le Tour de France. Côté tricolore, Paul Magnier termine avec le maillot cyclamen du meilleur grimpeur. Du côté de Roland-Garros, qualification hier de Cirsteas, Vitolina et Andreeva. Élimination en revanche d'Iga Świątek, tête de série numéro 3. À suivre aujourd'hui la dernière tricolore en lice, Diane Paris.

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0: Un sujet qui nous concerne tous, une ressource précieuse au cœur de notre quotidien, mais aussi d'importants enjeux pour les années à venir, l'eau. Du 1er au 7 juin, le SMDE 24 organise la deuxième édition de la Semaine de l'eau. Pour nous en parler plus en détail dans cette nouvelle édition de Green, la nature en majuscule, Xavier Munoz s'est entretenu avec Pauline Kersual, chargée de communication pour le syndicat mixte des eaux de la Dordogne.
1: Bonjour Pauline Kersual.
2: Bonjour.
1: Vous êtes chargée de communication au sein du SMDE 24, c'est le syndicat mixte des eaux de la Dordogne. Et vous venez nous parler aujourd'hui de la deuxième édition de la Semaine de l'eau, organisée du 1er au 7 juin. Alors avant de parler bien sûr du programme, rappelez-nous un petit peu le rôle du SMDE 24 en Dordogne.
2: Alors le SMDE 24, nous sommes le syndicat d'eau potable donc au niveau départemental et c'est nous qui faisons le lien avec toutes les collectivités de Dordogne pour la gestion de l'eau potable et de l'assainissement dans le département.
1: L'eau, bien sûr, c'est un sujet qui est très concret au quotidien, mais finalement peut-être pas encore assez connu du grand public. Alors pourquoi avoir créé justement cette semaine de l'eau ?
2: Eh bien justement, c'est tellement concret que la plupart des gens ouvrent leur robinet, mais en fait on se demande même plus comment ça fonctionne, d'où l'eau arrive et on se pose plus vraiment de questions en fait sur les enjeux de la ressource. Donc nous on s'est rendu compte que voilà, il y avait quand même un vrai besoin, on va dire, d'éduquer, d'informer et de sensibiliser aux enjeux de la ressource. Et donc c'est dans ce cadre-là qu'est né en fait le projet de la Semaine de l'eau.
1: La première édition, c'était l'an passé, en 2025. Quel est le bilan que vous pouvez tirer de cette première expérience ?
2: Alors l'année dernière, première édition, on avait fait beaucoup d'événements pour les scolaires, notamment, ce qui avait vraiment fonctionné. Donc on recommence cette année, il y a beaucoup d'activités dédiées aux scolaires en semaine. Par contre, l'année dernière, on avait peu d'activités dédiées au grand public. On était venu sur le marché, notamment le marché de Terrasson l'année dernière, mais il n'y avait pas vraiment d'animation précise en fait pour le grand public. Donc cette année, la nouveauté, c'est que on a davantage étoffé notre proposition pour le grand public et on a fait un temps fort sur le week-end. Donc là, sur trois communes, Ribérac, La Coquille et Bouzic, le samedi et le dimanche, pour vraiment avoir des propositions pour tout le monde, pour les familles, pour les scolaires et tous ceux qui sont intéressés.
1: Alors, bien sûr, il y aura des animations qui seront très variées. Il y aura même, parmi les temps forts, des ciné-débats autour du documentaire « Marcher sur l'eau » d'Aïssa Maïga. Alors, pourquoi ce choix de documentaire ?
2: C'est pareil. L'année dernière, on avait proposé des ciné-débats. Ça avait vraiment fonctionné. On a eu beaucoup de monde présent. L'année dernière, c'était vraiment un documentaire pur et dur. Cette année, c'est un film documentaire avec quand même une patte un petit peu plus cinéma. Donc je me suis dit que peut-être qu'on n'attirait pas forcément les mêmes personnes et j'espère qu'on attire en fait des gens qui sont intéressés par le film et qui ne connaissent pas vraiment en fait le monde de l'eau potable de prime abord. Donc, j'espère qu'on touchera beaucoup plus de monde.
1: Alors justement, ces projections, elles auront lieu où ?
2: Alors la première, elle commence à Terrasson ce lundi, le lundi 1er juin, au cinéma Le Roc à Terrasson. Ensuite, il y aura une deuxième projection à Thiviers le mardi 2 juin, une à Mussidan le jeudi 4, et enfin ça se terminera le samedi à Ribérac.
1: Après chaque projection, il y aura un temps d'échange qui est prévu avec vous, avec les techniciens du SMDE, et les exploitants locaux. C'est important pour vous de relier un petit peu toutes ces problématiques mondiales, on va dire, aux réalités locales ?
2: Ah oui, c'est important, mais surtout que le film, pour le coup, il aborde vraiment les difficultés d'accessibilité en fait en Afrique. Donc il sera important après de faire le lien surtout sur nos réalités ici en France et plus particulièrement en Dordogne.
1: Au-delà des animations et de ces projections, il y aura aussi une conférence qui est prévue autour de l'eau dans l'histoire de l'art avec Virginie Kakuo, j'espère que je prononce bien. Une manière différente peut-être d'aborder le sujet de la thématique de l'eau.
2: Oui, tout à fait. En fait, on se rend compte que finalement, cette thématique-là, elle peut être abordée de différentes manières et de plein de façons différentes. Et donc, notamment dans l'art, en fait, l'eau, on se rend compte que c'est un élément qui est présent dans beaucoup d'œuvres. Donc, Virginie Kakuo, effectivement, nous expliquera tout ça à Brantôme mardi soir.
1: Ce sera du côté de Brantôme cette fois-ci. Autre rendez-vous familial, vous allez proposer un spectacle « Qui a coupé l'eau ?», c'est le titre, qui sera proposé à Ribérac. Là encore, vous misez peut-être sur une approche ludique, pédagogique ?
2: Oui, tout à fait. L'année dernière, lors de la première édition, nous avions déjà proposé un spectacle de théâtre pour les enfants, mais il était proposé seulement aux scolaires pendant la semaine. Et donc cette année, on a décidé de vraiment faire un temps fort de ce spectacle pour le grand public. Donc le spectacle, il sera diffusé toute la semaine pour les scolaires, un petit peu partout sur le département. Et le samedi, à Ribérac, c'est ouvert à tout le monde. C'est un spectacle d'une compagnie parisienne, la compagnie La Cape de Disque. Franchement, c'est un spectacle de très grande qualité. Et donc nous le proposons gratuitement aux familles le samedi matin.
1: Alors le samedi 6 juin, donc ce sera vraiment le temps fort de cette semaine de l'eau, on le rappelle, deuxième édition. Ce sera du côté de Ribérac, il y aura des visites, des ateliers et même l'inauguration de la station de la Borie. Alors que pourrons-nous découvrir, que pourront découvrir les visiteurs ?
2: Ah ben justement, ils pourront découvrir ce qui se cache derrière la porte d'une station de production d'eau potable, puisque en général, ce ne sont pas des lieux où nous pouvons rentrer habituellement. Et là, il se trouve que la station est toute nouvelle. Elle a été mise en service il y a un mois, si je ne dis pas de bêtises, oui, un mois et demi. Donc elle est vraiment toute neuve. On en profitera pour l'ouvrir aux habitants et faire des visites de cet ouvrage.
1: Alors vous allez proposer également des animations nature autour de zones humides. Alors ça, c'est à la mode en ce moment. On entend beaucoup parler de zones humides. Ce sera du côté de la coquille. Pourquoi ces milieux aujourd'hui sont si importants pour la ressource en eau ?
2: Sont importants notamment sur ce secteur-là proche de la coquille, puisque en fait on rencontre des problématiques liées à la qualité de l'eau, notamment parfois dû à la présence de certains pesticides en faible quantité, mais tout de même. Et donc c'est pour ça qu'en fait les zones humides, elles sont importantes à préserver pour préserver la qualité de l'eau derrière qui est prélevée pour produire de l'eau potable.
1: Il y aura même, durant cette semaine de l'eau, une exploration spéléologique. Ce sera autour de la source de Bouzic. Ah ça, c'est assez original. Et on va peut-être préciser où c'est Bouzic. Moi, je sais personnellement, mais vous allez nous dire exactement ou précisément où c'est.
2: Oui, Bouzic, c'est dans le Périgord noir. C'est juste à côté de Daglan, par exemple. Et donc, effectivement, nous allons permettre de pouvoir explorer la plus grande cavité de Dordogne, donc le trou du vent, et notamment sa rivière souterraine. Donc, je l'ai testé en amont pour bien rendre compte aussi de l'activité. C'est très impressionnant à faire. Et effectivement, voilà, on comprend en fait le parcours de l'eau et le parcours de l'eau sous nos pieds. L'exploration spéléologique, elle sera bien sûr encadrée par des spéléologues professionnels et accompagné par nos hydrogéologues du SMDE24 qui nous expliqueront, en fait, qui feront le lien avec ce qui passe sous nos pieds et voilà, quelle influence ça peut avoir.
1: Alors je suppose que peut-être là il faut s'inscrire, il faut prendre contact avec vous, je suppose qu'il y a un nombre de places limité.
2: Oui, tout à fait, sur l'expédition spéléologique, ouais. le nombre de places est très limité, vous comprendrez pourquoi, mais donc là n'hésitez pas à vous inscrire.
1: Cette exploration spéléologique, on le rappelle, c'est la source de Bouzic. Bouzic, c'est très simple, c'est entre Daglan et Saint-Pompon. Ça marque le mot Saint-Pompon. On n'oublie pas non plus les scolaires, puisque ce sont plus de 2000 élèves qui vont participer à cette opération. Forcément, on pense que sensibiliser les jeunes, c'est un enjeu essentiel.
2: Oui, tout à fait, on s'en rend compte. Alors, c'est vrai que parfois, ils sont même davantage sensibilisés que les adultes, puisque le cycle de l'eau et le petit cycle de l'eau fait partie du programme scolaire, notamment à l'école primaire. Mais c'est important, et on voit que les instituts sont toujours très intéressés par nos animations, donc on en profite. Donc cette année encore, le spectacle qui a coupé l'eau, comme je vous le disais tout à l'heure, va être... on va le diffuser dans plusieurs villes de la Dordogne pendant la semaine. Et on va aussi organiser, en fait, sur les journées où il y a des projections, des ciné-débats, dans l'après-midi, il y aura des séances pour les collégiens et les lycéens autour du même film. Et ça nous permettra d'échanger aussi avec les adolescents.
1: Alors, cette semaine de l'eau repose aussi, bien sûr, pour organiser tout ça, sur de nombreux partenariats locaux.
2: Oui, tout à fait. Par exemple, le cinéma, on a collaboré avec Ciné-Passion en Périgord. Ensuite, du côté de la coquille, sur toutes les animations sur le rôle des zones humides, on a beaucoup travaillé avec le parc régional naturel de Périgord-Limousin et aussi avec le SMBI, le syndicat mixte du bassin de l'île.
1: Pauline, toutes ces animations, est-ce qu'elles sont gratuites et ouvertes à tous ?
2: Toutes les animations sont gratuites et ouvertes à tous, à l'exception des projections au cinéma. Et là, les tarifs diffèrent selon les villes et selon les cinémas.
1: Alors justement, pour retrouver toutes ces informations, les tarifs peut-être pour ces projections, le programme complet de cette semaine de l'eau, où est-ce qu'on peut retrouver tout ça?
2: Tout le programme est accessible sur le site internet du SMDE, donc c'est smde24.fr.
1: On va donc rappeler que la deuxième édition de la semaine de l'eau, c'est du 1er au 7 juin, c'est proposé par le SMDE 24, le syndicat mixte des eaux de la Dordogne, dont vous êtes la chargée de communication, Pauline Kerjual. Merci d'avoir accepté notre invitation.
2: Merci à vous.
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0: 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Bonjour.
1: Bonjour à tous. Le sommet Choose France, 9e édition, s'est ouvert ce matin à Versailles en présence d'Emmanuel Macron. Le président de la République a annoncé 93 milliards d'euros d'investissements étrangers dans le pays. C'est un record. La moitié concerne un projet de fonds d'investissement japonais SoftBank dans les centres de données et d'intelligence artificielle. Cette somme va permettre la création de plus de 15 000 emplois, selon Emmanuel Macron. Le bilan s'alourdit. Près de 900 personnes ont été interpellées dans la nuit de samedi à dimanche en France suite à la victoire du PSG en Ligue des Champions, soit une hausse de plus de 45% par rapport à 2025. Et depuis ce matin, une longue file d'attente s'est formée devant la boutique officielle du club à Paris. Les premiers maillots avec deux étoiles pour deux victoires en Ligue des Champions sont arrivés en boutique ce matin. Le ministre français de l'Intérieur, Laurent Nunez, reçoit ce lundi son homologue algérien. Ils vont parler migration et criminalité organisée. André Santini, ancien ministre et maire historique d'Issy-les Moulineaux, est mort à 85 ans. Il venait d'entamer un 8e mandat après avoir pris la tête de la ville en 1980. Nous sommes le 1er juin, plusieurs changements entrent donc en vigueur. Le SMIC est revalorisé de 2,4%, soit 44 euros bruts par mois. Le RSA et le salaire des assistants maternels sont également revalorisés. Les grands rouleurs peuvent faire la demande de l'indemnité carburant sur le site impots.gouv.fr. Et du côté des mauvaises nouvelles, le prix du tabac augmente de quelques dizaines de centimes pour atteindre 13 euros en moyenne le paquet. Céline Dion prolonge ses retrouvailles avec le public français. La chanteuse québécoise qui fera son grand retour sur scène en septembre à Paris La Défense Arena vient d'annoncer 10 nouveaux concerts en mai 2027, toujours à Paris. Et puis sport et cyclisme, il rentre dans un cercle très fermé. Jonas Vingegaard a remporté le Giro et devient le 8e coureur à avoir remporté les 3 grands tours après la Vuelta et le Tour de France. Côté tricolore, Paul Magnier termine avec le maillot cyclamen du meilleur sprinter.

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2: Bonjour à toutes et à tous. L'info locale de proximité en terrassonnée de ce lundi 1er juin 2026. C'est le début de la semaine de l'eau ce lundi en Dordogne. L'événement est organisé par le SMDE, le syndicat mixte des eaux de la Dordogne, avec des animations toute la semaine. L'objectif est de sensibiliser à la préservation de l'eau. Un ciné-débat a lieu au Ciné-Rock de Terrasson ce soir à 20h autour du film documentaire Marcher sur l'eau. C'est un film sur une jeune fille au Niger qui se bat pour avoir accès à l'eau par la construction d'un forage. En rugby, promotion régionale 2, l'Espérance sportive montignacoise l'a emporté hier dimanche à Prigonrieux contre Ambarès-Saint-Loubès-Izon, 29 à 21 et se qualifie pour les quarts de finale. Conseil municipal à Terrasson vendredi 5 juin à 11h en mairie pour l'élection d'un nouveau conseiller, la désignation des délégués pour les élections sénatoriales, les subventions aux associations, le label ville d'accueil des véhicules attribués par la FFVE des véhicules d'époque et il sera question également du comité social territorial. Il y aura également un conseil municipal vendredi à 18h30 en mairie de Montignac et un conseil à Fausse-Magne vendredi à 18h. Un restaurateur de 44 ans des Aisies, gravement brûlé dans sa cuisine hier midi lors du service, le co-gérant préparait un limoncello, une liqueur de citron, lorsqu'une flamme a touché à son t-shirt. L'homme a été héliporté par le SAMU à l'hôpital Pellegrin à Bordeaux. Le co-gérant de l'établissement a été blessé légèrement également en lui portant secours et a été transporté à l'hôpital de Sarlat. À Brive, dans l'affaire de viol et agression sexuelle sur mineurs pour l'ancien gérant du centre équestre L'Éperon des Crêtes, le verdict est tombé tardivement dans la nuit de vendredi à samedi à Tulle. Après 4 jours de débat devant la cour criminelle de la Corrèze, Alexandre Ribes, âgé aujourd'hui de 43 ans, a été condamné à 10 ans de prison pour des faits qui ont eu lieu entre 2004 et 2018. La cour l'a reconnu coupable de 3 viols sur mineurs de moins de 15 ans et d'une agression sexuelle sur mineurs. Sur l'agenda cette semaine, la traditionnelle Cublac Classic Auto, le rassemblement de véhicules anciens et d'exception, c'est dimanche 7 juin de 8h à 17h toute la journée devant la salle polyvalente de Cublac. C'est le grand rendez-vous annuel pour le club auto-rétro du Périgord-Est. C'est l'un des clubs les plus anciens sur le Terrassonnais. Écoutons Jo Bouillon, le président du club.
3: Nous, ça fait la 10e année, ça fera 10 ans au mois de janvier prochain. Cette année, c'est 7 juin, oui. Toute la journée, à partir de 8h, nous recevons quelques voitures, les voitures qui arrivent à 8h. Le plus gros des voitures, c'est entre 10 et 12. Pour les visiteurs, je dis ça pour les visiteurs, bien sûr, parce que plus il y a de voitures de bonheur, mieux c'est. Mais bon, j'espère avoir beaucoup de monde cette année. Jusqu'à présent, on tourne aux alentours des 100 véhicules. Une centaine, pas tout à fait, mais presque. Ce qui est déjà bien.
4: Une grande diversité en plus.
3: Oui, ah oui, les véhicules, ça part de la, bon, la 2 chevaux, mais maintenant, on peut plus dire la simple 2 chevaux, parce que ça part donc de la 2 chevaux, et puis ça va jusqu'à la Rolls. On a quelques Américaines qui viennent. Nous avons des sportives, des Italiennes, des Allemandes. On a beaucoup de Françaises. Parce que contrairement à ce qu'on pense, les voitures françaises ont quand même pas mal la cote, quoi. Nous, on a un peu plus de 30 membres adhérents, je veux dire. On doit tourner aux alentours des 35 adhérents, ce qui commence à faire un petit nombre, quoi. Moi, je ne demande pas à ce qu'on ait 80 ou 100 personnes. Je demande à ce qu'on tourne. On fait des sorties. Donc, notre grande exposition du Cublac Classic Auto, c'est... Donc, j'ai mis un petit moment pour le faire venir à cette date-là. C'est le premier dimanche de juin. J'espère cette année qu'on aura quelques engins agricoles, utilitaires, gros utilitaires. On fait à côté un vide-garage qui a un succès plutôt relatif, quoi. Mais bon, les gens viennent plutôt voir les voitures. Mais il y a un vide-garage quand même pour ceux qui veulent trouver de la pièce. Voilà. Voilà, rare ou pas rare, oui. Oui. Quand on a nos 100 voitures, là, notre centaine, le pré est pratiquement plein, il y a très peu de place de libre. Et comme sur le parking, on fait le vide-garage, on ne peut pas en mettre beaucoup de voitures. On peut mettre 2-3 voitures, quoi. Par exemple, une année, on a eu une Ferrari, une Testarossa, je crois. Il s'est mis sur le goudron parce qu'il n'a pas voulu aller dans l'air. Ce que je comprends quand on a une voiture de cette qualité et de ce prix-là, quoi.
4: Ouais, donc on rencontre des passionnés qui changent de voiture, hein, souvent. C'est le cas pour vous.
3: Oui.
4: Côté pratique, il y a une petite restauration sur place.
3: Cette année, c'est pareil, ce sera des food trucks. Je demande toujours à ce qu'il y en ait deux pour que les gens aient le choix de prendre d'un côté ou de l'autre. Voilà. S'il y en a des gens qui veulent des renseignements, il reste encore une semaine. Ils peuvent m'appeler, c'est marqué sur toutes les affiches. Alors mon numéro, c'est le 06 76 36 27 68. Si c'est pour faire venir votre voiture, vous n'avez pas besoin de vous inscrire.
2: Voilà, c'était Jo Bouillon qui nous parlait donc du rassemblement de véhicules anciens et d'exception qui aura lieu dimanche 7 juin toute la journée devant la salle polyvalente de Cublac. Fin de cette édition, merci de l'avoir suivi.
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5: Vos offres d'emploi avec France Travail, antenne de Terrasson-Lavilledieu. Offre 206 VJQM. Le restaurant La Mondragore situé à Terrasson recherche une ou un commis de cuisine. 3 ans d'expérience, un CAP, BEP et équivalent cuisine sont demandés. Le contrat proposé est un CDD de 6 mois de 43 heures par semaine. Offre 208 WJNJ. Le restaurant La Mandragore, situé à Terrasson, recherche également une ou un serveur en restauration. Un an d'expérience et un bac ou équivalent service salle sont demandés. Le contrat proposé est un CDD de 3 mois de 43 heures par semaine. Offre 208 WCNN. Le camping La Garenne, situé à Pérignac, recherche une ou un animateur d'activités culturelles et de détente. Un an d'expérience sur poste similaire, un bac ou équivalent animation tourisme ou le BAFA sont nécessaires. Le contrat proposé est un CDD de 2 mois de 35 heures par semaine. Offre 206 HTQJ. Le restaurant Le Clos du Moulin, situé à Terrasson, recherche une ou un serveur. Un an d'expérience est souhaité. Le contrat proposé est un CDD de 1 mois de 39 heures par semaine. Offre 208 JSZP. La résidence Les 4 Saisons située à Terrasson recherche une ou un aide-soignant. Un mois d'expérience et un bac ou équivalent aide-soignant sont nécessaires. Le contrat proposé est un CDD de 6 mois de 35 heures par semaine. Toutes ces offres et le clic agenda sont disponibles sur francetravail.fr et cristalfm.org.

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0: 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Bonjour.
1: Bonjour à tous. Le sommet Choose France 9e édition s'est ouvert ce matin à Versailles en présence d'Emmanuel Macron. Le président de la République a annoncé 93 milliards d'euros d'investissements étrangers dans le pays. C'est un record. La moitié concerne un projet du fonds d'investissement japonais SoftBank dans les centres de données et d'intelligence artificielle. Cette somme va permettre la création de plus de 15 000 emplois, toujours selon Emmanuel Macron. Le géant américain Amazon a lui annoncé 3 nouveaux sites logistiques dans les pays de la Loire, en Île-de-France et en Nouvelle-Aquitaine pour 1 000 000 d'emplois supplémentaires en CDI. Dans le Gers, les recherches se poursuivent pour tenter de retrouver Liana. La fillette de 11 ans est portée disparue depuis vendredi à Florence. Devant la presse, le chef des gendarmes du Gers a fait part d'une montée en puissance des moyens mis en œuvre par les autorités. Un homme est toujours en garde à vue. Le bilan s'alourdit. Près de 900 personnes ont été interpellées dans la nuit de samedi à dimanche en France suite à la victoire du PSG en Ligue des Champions, soit une hausse de plus de 45% par rapport à 2025. André Santini, l'ancien ministre et maire historique d'Issy-les-Moulineaux, est mort à 85 ans. Il venait d'entamer un 8e mandat après avoir pris la tête de la ville en 1980. À l'international, la marine française a arraisonné un pétrolier de la flotte fantôme russe dans l'océan Atlantique, selon Emmanuel Macron. Une enquête pour défaut de pavillon et refus d'obtempérer a été ouverte. Selon la télévision d'État iranienne, les gardiens de la Révolution ont visé une base utilisée pour des frappes américaines. De leur côté, les États-Unis annoncent avoir frappé des radars et des sites de contrôle de drones de la République islamique. On passe au sport et au cyclisme. Il rentre dans un cercle très fermé. Jonas Vingegaard a remporté le Giro et devient le 8e coureur à avoir remporté les 3 grands tours après la Vuelta et le Tour de France. Côté tricolore, Paul Magnier termine avec le maillot cyclamen de meilleur sprinter. Du côté de Roland-Garros, à suivre aujourd'hui la dernière Française encore en lice, Diane Paris, qui tentera d'obtenir son ticket pour les quarts de finale du tournoi parisien.

0: L'association foncière pastorale libre Laurendal a tenu son assemblée générale le 27 mai dernier sur la commune d'Aubas. À l'issue de cette assemblée, Xavier Munoz, dans cette nouvelle édition de Green, la nature en majuscule, a pu s'entretenir avec le président réélu Stéphane Roudier afin de faire le point sur les actions menées et les futurs projets.
1: Stéphane Roudier, on sort donc de cette assemblée générale de l'AFP Laurendal et vous êtes revenu sur les diverses, les nombreuses actions qu'a portées cette association. Parlez-nous un petit peu de votre association, on va dire dans les grandes lignes, ce qu'est l'association AFPL Laurendal et ce qu'elle fait et quels sont les principaux objectifs.
2: L'association foncière pastorale libre a pour objectif de rassembler des propriétaires de surfaces boisées essentiellement, qui ne sont pas des surfaces agricoles utiles, donc il n'y a pas de concurrence avec le milieu agricole. On est vraiment sur des surfaces plutôt maigres, des prairies calcicoles, qui ont pour objectif d'être maintenues ou d'être entretenues par du pastoralisme extensif. Donc le rôle des éleveurs, c'est d'aller entretenir ces parcelles. Donc un certain nombre de parcelles sont classées au titre Natura 2000 ou SNIEF, donc qui présentent des intérêts ou d'habitat ou d'espèces présentes et protégées. Ces éleveurs entretiennent environ 800 à 1000 hectares sur 4 communes, Conda, Colly, Saint-Amand, Aubas et Farges. Il y a 2 éleveurs, il y a à peu près 600-700 têtes de brebis qui font ce pâturage actuellement sur ces 4 communes.
1: Il y a plusieurs actions que vous avez menées tout au long de cette année 2025. J'étais présent lors de la visite du préfet de Nontron, je crois, qui était responsable de la cellule loup. Alors, ça peut faire peur quand on dit cellule loup, mais vous allez nous expliquer un petit peu ce que c'est.
2: Oui, c'est un terme technique, mais c'est en fait les services de l'État qui sont dans l'anticipation de l'arrivée du loup. Parce que malheureusement ça se produira et on n'aura pas le choix que de le supporter. L'idée c'est de communiquer sur la mise en place de chiens de protection de troupeaux, donc les chiens patous. Il y a des communications qui ont été faites et qui vont de nouveau se renouveler, notamment avec les activités de toute nature dans les milieux naturels où il peut y avoir un voisinage, des partages de milieux naturels entre ces chiens et les troupeaux et les promeneurs ou vététistes ou tout acteur. L'État souhaite que soit intégré le fait que des patous soient sur ces périmètres et protègent les troupeaux contre l'arrivée du loup, mais aussi contre les chiens errants qu'on peut rencontrer et qui commettent aussi des dégâts significatifs, faut le dire, en tous les cas même nettement supérieurs à ceux que peut provoquer le loup actuellement.
1: Concernant justement ces patous, il y a une communication qui va être faite, qui a déjà débuté d'ailleurs à travers des panneaux explicatifs, parce que bon, il y a des attitudes peut-être à ne pas faire à l'approche de ces chiens, même s'ils ne sont pas dangereux à la base.
2: Voilà, c'est des chiens qui ne sont pas agressifs du tout, mais qui sont très impressionnants, qui peuvent faire peur aux randonneurs ou aux propriétaires de chiens qui mènent leurs chiens en laisse, puisque c'est une obligation d'avoir les chiens en laisse dans les milieux naturels. Dans tous les cas, les services de l'État sont vigilants à ce que ces lignées de patous soient des chiens non agressifs. Aujourd'hui, aucun incident a été constaté. Mais comme je dis, c'est quand même des chiens impressionnants. Ils jouent leur rôle de protection du troupeau. L'attitude, c'est de laisser venir le chien, vous identifier, et dès lors que vous ne gesticulez pas, que vous ne menacez pas le chien vous laissera repartir comme vous êtes venu.
1: Alors l'association également, ça fait, je pense, plusieurs années, 3-4 ans que vous pratiquez le brûlage dirigé. Quel est l'objectif de ce brûlage dirigé dans un premier temps?
2: Alors, il a plusieurs objectifs. En fait, c'est un, formation des officiers ou des chefs de centre de pompiers de toute la région Nouvelle-Aquitaine qui viennent se former aux tactiques de brûlage dirigé qui servent à allumer des contre-feux lors de gros incendies, notamment en période estivale. Deuxième point, c'est une autorisation qu'on a dans le cadre d'une action pastorale. Donc, l'idée, on fait brûler un milieu, certes, mais après, on va le pâturer, on va réouvrir ce milieu. Donc, les brebis pourront le pâturer. Et on est allé même jusqu'à associer des mesures, dans le cadre du Grand Site de France, des mesures scientifiques du Muséum d'Histoire Naturelle, accompagnées du CNRS et de l'OFB, pour mesurer l'état des milieux, la recolonisation de ces milieux après des brûlages. Alors c'est pas des brûlages ou des incendies, hein, on est vraiment sur des brûlages dirigés assez doux, on va dire, presque sur de l'écobuage, donc on touche pas au milieu boisé. Par contre, c'est tout ce qui est ligneux, tout le bois mort, qui pourrait être un facteur de propagation d'incendie en période estivale, qui est là, brûlé sur des périodes moins dangereuses, et derrière, pâturé, qui permettra de gérer l'embroussaillement On est également sur ce volet de l'obligation légale de débroussaillement qui s'impose à tout propriétaire forestier ou de zones embroussaillées à proximité d'habitations ou dans des massifs à risque.
1: Alors votre association, Laurendal, elle est précurseur et innovatrice également, mais elle sert aussi d'exemple pour des élèves de BTS de l'école de Coulmiers-Chamiers.
2: Oui, exactement. Chaque année, on reçoit ces élèves qui viennent découvrir une autre forme d'agriculture ou de pastoralisme extensif, puisque là, on est bien sur des surfaces extensives. Donc, j'ai le plaisir de recevoir ces jeunes chaque année où ils viennent découvrir ce modèle économique.
1: Alors là, ils peuvent confronter la théorie et le pratique. Hein. Là, on est vraiment au cœur du vrai.
2: C'est ça, puisqu'on a les deux éleveurs là, qui sont installés depuis 2018-2019, donc ils ont quand même un bon retour d'expérience sur la question du pastoralisme extensif et qui s'inscrivent dans des programmes nationaux qui peuvent être les contrats Natura 2000 sur le site Vallée-Vézère, grand site de France.
1: On en avait parlé déjà, c'était en bonne voie, on va dire, lors de l'Assemblée Générale de l'année passée, c'était justement que vous aviez été contacté par RTE. Et là, ce soir, vous avez acté la convention RTE. Est-ce que vous pouvez nous expliquer ce qu'on tient dans les grandes lignes, bien sûr?
2: Oui, alors RTE, en fait, nous a contacté et on a mis un an à négocier la convention et les conditions de réalisation de ces actions de pâturage sous les lignes électriques. Plutôt que de débroussailler ces lignes électriques avec des engins de 200 chevaux quelquefois, l'idée c'est de valoriser la surface le potentiel herbager de ces milieux par les troupeaux. Donc là, c'est aussi un verdissement de la politique de RTE, qui s'occupe de gérer toutes les lignes haute tension sur notre territoire. Aujourd'hui, c'est une démarche qu'ils souhaitent développer et grâce à l'AFP, on va être la première convention qui sera signée sur le secteur en matière de gestion douce des milieux et des lignes électriques de transport d'électricité.
1: Je crois justement que vous êtes à la recherche d'un nouveau éleveur. Est-ce que c'est un peu pour ça également?
2: En partie, oui, puisqu'on a de plus en plus de sollicitations et de surfaces à pâturer. On est très largement sollicité pour les zones Natura 2000, puisqu'on est les seuls sur le secteur de la Vallée-Vézère à pâturer des zones Natura 2000. Aujourd'hui, c'est les lignes électriques avec RTE. Très probablement, demain, ça sera les lignes gérées par Enedis, plus des demandes ponctuelles d'agriculteurs qui souhaitent faire entretenir leur verger, quel que soit le type de verger, plutôt que d'y passer avec des engins agricoles, surtout avec le coût du carburant aujourd'hui. Et c'est vrai que ça reste intéressant de faire pâturer un troupeau sur ces milieux. Donc de ce fait, on aurait la place pour accueillir un troisième éleveur sur le site de l'AFP qui couvre un territoire de 1200 hectares.
1: L'appel est lancé. Bien sûr, les gens attendent cette fameuse date pour votre transhumance. Qu'on retarde un peu plus chaque année à cause, bien sûr, du changement climatique.
2: C'est ça. On avait démarré les premières années sur des transhumances au mois de juillet. Aujourd'hui, vu les conditions, à la fois pour les personnes qui participeraient ou pour les animaux qui font la transhumance, on est sur des zones assez critiques. Donc l'idée, c'est de repousser. Donc là, on partira sûrement sur une transhumance au mois de septembre, fin septembre, pour partir de Conda et aller à Colly-Saint-Amand. Avec le troupeau et un repas grillade d'agneau comme on l'avait prévu.
1: Qu'est-ce qu'on peut souhaiter pour finir à votre association, à Laurendal?
2: À l'association, mais je dirais plutôt aux éleveurs, puisqu'ils sont quand même producteurs de viande ovine de qualité. Ils alimentent les circuits courts, les marchés, vous avez la possibilité de déguster leurs produits lors des marchés d'été pendant la période estivale. Ils fournissent également quelques restaurateurs et des particuliers. Donc on est sur une production locale de qualité et qui rend des services, comme je dis, c'est souvent même un outil d'aménagement du territoire et de préservation de la biodiversité. On lie l'utile à l'agréable, donc souhaitons que tout ça se poursuive et qu'on puisse étendre encore nos activités.
1: Merci beaucoup.
2: Merci à vous.

0: 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Bonjour.
1: Bonjour à tous. La marine française a arraisonné un pétrolier de la flotte fantôme russe dans l'océan Atlantique. C'est une annonce d'Emmanuel Macron. Une enquête pour défaut de pavillon et refus d'obtempérer a été ouverte. Les gardiens de la Révolution ont visé une base utilisée pour des frappes américaines, selon la télévision d'État iranienne. De leur côté, les États-Unis annoncent avoir frappé des radars et sites de contrôle de drones de la République islamique. Le président libanais dénonce l'agression féroce d'Israël alors que l'armée israélienne prévoit de frapper la banlieue sud de Beyrouth. Benjamin Netanyahou a annoncé vouloir intensifier son offensive contre le Hezbollah, poussant le Conseil de sécurité de l'ONU à se réunir à la demande de la France. On apprend aujourd'hui la mort d'André Santini, ancien ministre et maire historique d'ici les Moulineaux. Rendez-vous capital aujourd'hui à Roland-Garros pour Diane Paris. La Française va tenter de se qualifier pour les quarts de finale du tournoi. Elle affronte cet après-midi la surprenante polonaise Maja Szwalińska qui sort des qualifications.

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1: Le monde semble être en profonde transformation. Nous entendons parler de crise économique, de crise écologique, de crise éducative, voire même une crise sur le sens de nos vies. Dans cette émission Carbone Zéro, je donne la parole à ceux qui font le choix de la cohérence et du sens pour pas à pas vivre le changement nécessaire à nos sociétés. Madeleine a suivi un parcours d'agronome. Nourrie par plusieurs expériences sous diverses latitudes, aujourd'hui Madeleine s'est passionnée par l'agriculture paysanne. Formatrice en agroécologie, je l'ai rencontrée dans les jardins de Terre et Humanisme en Ardèche. Je sais pas grand chose de toi, je sais que tu fais de la formation. Donc avant que tu m'expliques ce que tu fais ici en Ardèche, j'aimerais que tu présentes un petit peu ton itinéraire, ton parcours et ce qui fait que tu t'intéresses à ce milieu paysan et agricole.
2: J'ai eu la chance de grandir dans un petit village lorrain dans les années 80, dans un village où il y avait encore à l'époque pour 700 habitants, il y avait encore 15 fermes. Et j'ai grandi dans une maison qui était située entre deux de ces petites fermes, comme on n'en voit plus aujourd'hui. Du coup, j'ai assisté très tôt à des vélages, j'allais chercher les vaches au pré. Voilà, une petite ferme, bien sûr, très diversifiée, avec du petit élevage, du plus gros, un peu de production laitière, etc. Donc je pense que ça m'habite depuis toujours. Et j'ai eu un parcours, j'ai eu la chance de passer mes années de lycée en Nouvelle-Calédonie. Ce qui m'a donné une autre approche, ce qui a confirmé un peu mon approche, mon lien à la nature. C'est ce qui m'a orientée vers des études de biologie à la base. J'ai passé 4 ans sur les bancs de la fac à apprendre plein de choses passionnantes, faire des stages assez chouettes en réserve, en parc, etc. Et c'est là que je me suis posé les premières questions sur justement le lien entre cette envie de préserver la nature et de la connaître et l'agriculture qui la côtoie. Dans la mesure où, quand on est en réserve, en parc, etc., on peut faire de super inventaires de faune sauvage, etc. Et puis, se rendre compte que, à la limite du parc, les pratiques agricoles peuvent être néfastes pour ces milieux-là, quoi. Du coup, j'ai fini mon parcours, mes études, par une école d'agronomie. J'ai intégré l'école d'agronomie de Nancy après ma maîtrise de biologie des populations et des écosystèmes. Et là, une grande surprise pour moi, en école d'agro, on ne parlait pas de la vie du sol. Alors que j'avais eu des profs en fac passionnés par la vie du sol, je me suis retrouvée à apprendre les rations alimentaires d'une vache, les rendements de blé et les besoins du blé pour croître, sans aucune considération du terroir et du lieu où on les cultivait, quoi. Ça a été vraiment une époque de grosses interrogations. Et une époque aussi où j'ai vu ma première conférence de Pierre Rabhi, qui venait un peu dans la foulée de ma rencontre avec Claude et Lydia Bourguignon. Donc encore et encore du sens, ça me rassurait de me dire, bon ça va, il y en a qui ont une vision plus globale et qui effectivement nous interpellent sur, je pense, ces problématiques actuelles qu'on a de tout ranger dans des cases et de traiter les sujets seulement par domaine spécialisé, quoi, un peu. Du coup, j'ai travaillé, après mon école d'agro, j'ai travaillé dans la fertilisation organique, dans tout ce qui est plan d'épandage, compostage, et même la méthanisation. Parce que pour moi, c'était un peu la petite fenêtre, en gros, pour ramener de la vie au sol dans le schéma agricole actuel. J'ai bossé dans des petits et gros bureaux d'études pendant un peu plus de 5 ans. J'ai coupé avec cette vie-là et j'ai commencé ici, à Terre Humanisme, ma formation d'animateur en agroécologie. Parce que pour moi, l'agroécologie, c'était vraiment l'approche de l'agriculture qui me parle et qui me semble être celle qui intègre le bon sens paysan. Et du coup, la vie de l'écosystème, etc. Je suis rentrée ici en me disant, j'espère pouvoir accompagner la transition agricole, etc.
1: Avant de continuer, tu me parles de transition paysanne. Pourquoi amorcer une transition? Qu'est-ce que c'est que pour toi cette transition et pourquoi est-ce qu'elle est importante, voire même nécessaire ou essentielle?
2: Tout de suite, ce qui me vient, c'est le déclic, moi, qui m'est venue justement quand je bossais dans le dernier gros bureau d'études où j'étais. J'accompagnais des paysans sur leur plan d'épandage. Et un jour, je discutais avec un ancien qui était à l'aube de la retraite. Et je lui demandais s'il y avait aucun de ses enfants qui allait reprendre la ferme, etc. Et il m'a dit bah non, puis c'est finalement pas plus mal. Il m'a dit ça avec la larme à l'œil, ce qui est assez rare dans le monde paysan. Il m'a dit en fait c'est pas plus mal que les enfants reprennent pas quand tu vois ce qu'on a fait de la ferme des parents. Et ça je crois que c'était le jour où c'était un petit peu la goutte d'eau nécessaire pour moi. Pour vraiment me dire oui effectivement notre système agricole il est aberrant et est-ce que je veux continuer à y contribuer ou pas. Est-ce qu'on peut faire autrement et comment? Moi, j'ai côtoyé justement des agriculteurs qui avaient vraiment beaucoup d'endettement et peu de portes de sortie, quoi. C'est-à-dire qu'ils sont dans des systèmes qui les ont un peu emprisonnés, avec beaucoup de mécanisation, avec beaucoup d'intrants, et du coup, souvent beaucoup d'investissements. Et du coup, même s'ils rêvent d'autre chose, ils ont du mal à imaginer pouvoir en sortir, quoi. Évidemment, moi, j'aspire à un monde où déjà les paysans seraient reconnus pour la noblesse de ce métier, parce que c'est quand même eux qui nous produisent toutes nos matières premières, c'est-à-dire que même si elles sont passées par 15 intermédiaires industriels ou pas, c'est quand même eux qui nous fournissent tout ce qui nous nourrit. Et c'est loin d'être la catégorie professionnelle aujourd'hui qui s'épanouit le mieux. C'est même, je pense, une des populations où il y a probablement le plus de souffrance et de questionnement, quoi. Un jour, il y en a un qui m'a dit, de toute façon, avec les aides et tout ça, on décide plus de ce qu'on fait. On ferait mieux d'assumer, de dire qu'on est des ouvriers, et puis ils pourraient même nous traiter comme des fonctionnaires, puisque c'est les aides qui décident de la pertinence. Enfin, nos choix, ils sont pas pertinents agronomiquement, ils sont décidés par la PAC, en fait.
1: Donc explique-moi ce système. Donc toi, tu es dans cet univers-là, donc ça te paraît clair, fluide et limpide, mais finalement, si on prend la population française, les paysans représentent moins de 1%. Ça veut dire que 99% des gens, ou peut-être toi, auditeur, qui entend cette émission, n'est pas au courant de ce qui se passe. La PAC, donc Politique Agricole Commune, mais explique-moi un peu ce système, ce fonctionnement, et comment fonctionnent les paysans qui sont dans ce système de subvention.
2: En fait, la politique agricole commune, c'est au départ une super initiative européenne. C'était à la sortie de la guerre, on avait besoin de nourrir la France et les autres pays européens. Mais en tout cas, en France, on a décidé de soutenir la production, c'est-à-dire du coup de soutenir le développement des productions. Et on a beaucoup aidé par des aides du coup gouvernementales. On a beaucoup aidé les investissements, c'est-à-dire qu'on a aidé les paysans à se mécaniser, à agrandir leurs fermes, à agrandir leurs troupeaux, pour produire plus, tout simplement, pour nourrir les Français. Ce qui était à l'époque pertinent, ce qui a par contre amené rapidement à des excédents de production. Je résume, hein. Mais il se trouve qu'on a rapidement produit plus de lait que nécessaire, d'où d'ailleurs toutes ces publicités pour les produits laitiers. On exporte des produits laitiers, des poudres de lait, etc. Sur les marchés mondiaux, du coup, à des prix dérisoires, puisqu'ils sont soutenus dans leur production, donc ils sont pas vendus le prix, leur vraie valeur. Ils sont vendus à prix cassé, quoi. Et c'est exactement le même principe pour l'élevage hors sol, l'élevage qu'on dit aujourd'hui industriel, et on peut le dire, hein, on met quand même, aujourd'hui, on entasse des animaux dans des bâtiments avec des tuyaux qui les nourrissent. Pour finalement quoi ? Pour qu'on ait du jambon et du poulet à prix dérisoire. À prix dérisoire, pas forcément, parce qu'en fait, je pense que si on prenait vraiment en considération sa valeur nutritionnelle à cette viande, effectivement, elle vaut peut-être pas beaucoup plus que ça. Ce qui est triste aussi, c'est que ces mécanismes-là, ils ont aussi un impact sur les marchés mondiaux, puisqu'en fait, tout ce qu'on ne consomme pas, on l'envoie sur les marchés mondiaux.
1: Donc, donne-moi des exemples concrets, parce qu'effectivement, tu parles de prix dérisoire ou de prix cassé, qui s'oppose à la notion du prix juste. Donc, le fait de produire un litre de lait subventionné va donner au litre un prix cassé qui va être exporté, donc du coup, qui va avoir un impact sur le système mondial. Comment ? Pourquoi ?
2: Alors, comment ? Pourquoi ? En Afrique de l'Ouest, par exemple, il y a des oignons et du poulet qui arrivent d'ailleurs, alors d'Europe, mais aussi des fois de Chine. Enfin, de l'autre côté de l'Afrique, c'est plutôt de Chine que ça provient. Ces productions-là, en fait, elles arrivent tellement à bas prix que du coup, les pays qui les reçoivent tentent une concurrence là-dessus, et du coup, au détriment de leur culture vivrière.
1: Ça veut dire que le paysan sénégalais qui produit de la volaille ne pourra plus vendre sur son marché ses productions parce qu'arrivent de l'étranger des productions à prix cassé.
2: Où il vend ses productions, mais elles sont soit il faut qu'il baisse ses prix pour un peu s'aligner sur ces prix-là, soit elles sont plus que destinées à une frange de population qui a un peu plus de moyens. Donc ça biaise complètement les marchés locaux. Et c'est valable sur vraiment, ouais, je citais les oignons, mais c'est valable sur la plupart des cultures et des productions agricoles.

0: me disais avant que les paysans étaient plus des exploitants, ou comment tu utilisais, ou des fonctionnaires devraient être fonctionnaires.
1: Alors ça, c'est un des exploitants agricoles que j'ai côtoyé, parce qu'il se disait vraiment exploitant agricole. D'ailleurs, ça lui plaisait pas comme terme, parce que justement, lui, il n'avait pas l'impression d'exploiter son terroir. Mais c'est un jour une réflexion qu'on a eue, où vraiment il me dit, en fait, dès l'instant, en fait, leur revenu, que ce soit mensuel ou annuel, on peut le prendre à l'échelle annuelle, ils sont issus des subventions et non pas des ventes de ces productions. Donc c'est complètement aberrant, dans la mesure où on est un pays entre guillemets développé, on a plein de technologies et d'avancées scientifiques, agronomiques pour produire correctement, mais pourtant c'est les aides européennes qui soutiennent les paysans, et non pas ils ne vivent pas de leur production. Et je pense que la plupart préféreraient sincèrement vivre de production justement payée et justement valorisée aussi, parce que là on parlait du litre de lait. Donc quand on voit le prix du litre de lait qu'on peut acheter, toi comme moi, en grande ou moyenne surface, c'est hallucinant, parce qu'en fait, le paysan en sortie de ferme est payé, alors c'est très variable, mais il touche moins de, allez, on va dire 10 à 20% de ce prix-là. Alors qu'entre-temps, la coopérative qui a pris son lait, et qu'il a ou transformé ou revendu à un autre transformateur, a pu faire de la crème, a fait d'autres produits laitiers entre temps, donc a écrémé ce lait qu'il nous vend avec donc moins de valeur nutritionnelle, et nous le revend entre 4 et 5 fois son prix, quoi. Ce qui est aberrant, parce que moi je trouve que c'est quand même le producteur qui devrait en avoir, celui qui prend soin de ses vaches, qui devrait avoir la plus grande partie du prix d'achat du client, quoi.
0: Mais qu'est-ce qui se passe? Pourquoi est-ce qu'il n'y a pas une régularisation? Pourquoi est-ce qu'il n'y a pas des lois qui sont votées pour essayer de rendre ce système plus juste?
1: Pourquoi? Parce que justement, en plus, c'est dommage, parce que je parlais des coopératives, parce que sincèrement, c'est un peu comme la PAC. Les coopératives, au départ, la plupart étaient montées par des paysans. Et c'était pertinent de se regrouper pour transformer du lait en fromage. Sauf que petit à petit, malheureusement, ils ont perdu la main sur ce que devenaient les coopératives. Et maintenant, que ce soit des coopératives ou que ce n'est plus le statut de coopérative, c'est devenu des entreprises avec des actionnaires, avec des besoins de rendement énormes, et du coup qui se retrouvent à vendre aux paysans qui des fois ont monté ses propres coopératives de l'aliment pour le bétail, à acheter leur lait pour le transformer, et finalement il s'instaure un rapport complètement capitaliste d'offres et de demandes, etc. Je pense que, en fait, le monde paysan, je crois que c'est une des professions qui est la plus isolée, pour l'avoir côtoyé. Vraiment, je pense qu'il y a très peu de professions qui sont autant isolées. Chacun est dans sa ferme, parfois bosse avec son frangin ou la belle-sœur ou le voisin, mais c'est quand même assez rare. Et du coup, ils ont très peu de force, de poids, de mobilisation. Et en plus, un taux d'occupation de leur temps qui est très conséquent. Donc, trouver de la place pour prendre du recul, se positionner, militer, c'est très compliqué.
0: Mais donc, quand je t'écoute, j'ai l'impression qu'il y a une scission au sein du mouvement paysan agricole. Il y a deux mouvements. Il y a ceux qui sont dans ce schéma de la production, aidés par la PAC, subventionnés pour produire au maximum en vivant sur des subventions, mais tu as aussi des gens plus en conscience peut-être, ou en tout cas qui essaient de se poser des bonnes questions pour voir comment produire autrement.
1: Tout à fait. Malheureusement, ceux-là, du coup, ils profitent pas forcément beaucoup de la PAC, parce que c'est souvent des gens qui sont dans des territoires de montagne ou dans des territoires un peu... ça peut être de la garrigue, des choses comme ça. Enfin, je pense à beaucoup d'éleveurs dont les pâtures sont pas forcément bien valorisées par les aides de la PAC. En fait, on dit que justement, on parle de paiement des services environnementaux. Ces paysans-là dont je parle, qui sont dans des coins un peu rudes, on peut dire, ou qui travaillent plus traditionnellement, ils sont justement pas rémunérés par de grandes surfaces ou par de grands cheptels. Donc, parce qu'ils sont pas payés. Enfin, si on est payé à la tête de bétail ou à l'hectare, une petite ferme, elle est effectivement pas beaucoup soutenue par l'Europe, quoi. Ceux-là, par contre, vont du coup tout miser sur justement la valorisation de leurs produits en circuit court, etc. Mais ils ont du coup, je crois, une meilleure résilience aux aléas, qu'ils soient climatiques, économiques, ils sont mieux inscrits dans leur territoire. Ils ont, quand je dis une meilleure résilience, c'est aussi justement parce qu'ils prennent souvent plus soin de leur milieu Et du coup, un exemple bête que je pense tout le monde peut connaître, on dit souvent quand on a des pucerons, l'idéal c'est d'avoir des coccinelles parce que la larve de la coccinelle va consommer les pucerons. De la même façon, pour n'importe quelle culture, plus j'ai de haies, plus j'ai de mares et plus j'ai de points un peu comme les permaculteurs appellent la zone 5, c'est-à-dire une zone un peu sauvage qui permet d'abriter des auxiliaires de culture, et moins j'aurai de ravages sur mes cultures. Je parle de ravages parce qu'en agriculture conventionnelle, aujourd'hui, on appelle les nuisibles aux cultures les ravageurs. Et souvent, parce que quand on est en monoculture, par exemple de maïs, si un ravageur trouve le plant, effectivement, comme on a de grosses surfaces dans la même culture, là, il y a de quoi manger pour tout le monde, et donc ça se reproduit beaucoup, et c'est effectivement un ravage.
0: Pour lutter contre un ravage, on rentre en guerre.
1: On rentre en guerre et on s'arme d'ailleurs d'armes, parce que quand même, faut pas oublier que les pesticides qu'on utilise aujourd'hui sont issus de la chimie de la guerre. Donc c'est exactement ça, c'est contre un ravageur, qu'est-ce qu'on fait ? On prend les armes, quoi. Alors que, justement, dans les petites fermes dont je parlais, souvent, on a dans notre environnement... Alors, effectivement, c'est pas valable pour tout, et bien sûr, il peut toujours y avoir un nuisible qui va se développer davantage, mais normalement, on peut, dans un écosystème équilibré, considérer qu'il y aura toujours un prédateur pour chaque nuisible.
0: Donc, cette notion d'écosystème est intéressante. C'est vrai que pour qu'un écosystème soit équilibré, il faut qu'il y ait de la diversité.
1: Ah, c'est fondamental. On ne peut pas parler d'écosystème sur une parcelle de monoculture de maïs. C'est pas un écosystème, c'est du maïs. Point.
0: Et au-delà de cet équilibre sur monoculture de maïs, il y a cette notion de vie dans le sol qui n'existe plus.
1: Alors, il commence à se développer. En tout cas, cette approche de sol vivant, elle se développe de plus en plus, y compris sur des grosses fermes qui font ce qu'on appelle les grandes cultures, donc céréales, maïs, colza, pour faire court. De plus en plus même d'exploitants agricoles. Je pense que tu as entendu que je distinguais paysans et exploitants agricoles. Aujourd'hui, il y a de plus en plus d'exploitants agricoles qui justement constatent le manque de résilience de leurs parcelles et du coup développent de plus en plus l'ensemencement dans leur sol, justement, c'est-à-dire le retour au compost, au fumier, etc., pour ramener de la vie au sol. Ou par exemple des intercultures qui vont nourrir le sol, comme on parle souvent d'engrais verts, je ne sais pas si ça t'évoque quelque chose.
0: Les engrais qui sont vendus dans une bouteille en plastique verte ?
1: Alors les engrais verts, c'est en fait le principe, c'est d'utiliser entre deux sessions de blé ou par exemple de blé, on peut mettre en culture des plantes qui elles-mêmes vont nourrir le sol, qui en gros vont être juste mises en culture pour pouvoir amender le sol. Ça peut être par exemple, les plus connus c'est quand même la famille des légumineuses. Les légumineuses, elles ont une faculté un peu magique et je pense qu'on ne valorise pas assez en agriculture aujourd'hui en France. Elles ont la capacité de pomper l'azote de l'air par un système vraiment de pompe en symbiose avec des bactéries dans leurs racines qui ramènent du coup l'azote au sol et donc peuvent nourrir leurs voisines.
0: Donc l'idée, c'est de réenrichir les sols et pas de les enrichir à travers un intrant.
1: Ah non, parce qu'un intrant, en fait, un intrant en tout cas chimique, du coup souvent amené sous forme liquide, etc., il va juste apporter les nutriments dont a besoin la plante. Il va pas rester dans le sol, il va être là. C'est comme si je te mettais sous perfusion de glucose, quoi. Ça va te nourrir, c'est pas te nourrir en fait, ça va te tenir, voilà, pour ne pas que tu cèdes. Mais c'est une espèce de résistance et de survie, et c'est d'ailleurs, quand on est sous perf, c'est plutôt qu'on est en mode survie. Ça ne nourrit pas l'ensemble de notre organisme.
0: Belle image. Donc oui, t'as utilisé ce terme d'exploitant agricole, ce terme de paysan, on va les définir. Donc ça montre un peu ce clivage entre les deux modes de production qui existent aujourd'hui en France.
1: Je crois pas que le terme vienne du monde paysan. Je crois pas que ce soit eux qui aient pu inventer exploitant agricole. La plupart d'entre eux se disent paysans, sauf quelques-uns comme ceux que j'ai pu te citer tout à l'heure qui assument et te disent « mais moi je suis plus paysan ». Un paysan, c'est un gars du pays, c'est un gars qui prend soin de sa terre. Moi, j'obéis à la chambre d'agriculture qui dit « tel jour faut traiter parce qu'il risque d'y avoir une invasion de ceci, de cela ». Hop, on obéit. En fait, c'est pour ça qu'il me disait « on est un peu des ouvriers fonctionnaires ». Donc exploitant, c'est terrible parce que effectivement dans le terme exploitant, il y a exploiter son terrain. Je pense pas que les paysans se sentent exploitants à la base. C'est-à-dire qu'il faut pas oublier que c'est aussi un métier où on est... Et c'est pour ça que tout à l'heure tu disais on est 1% aujourd'hui, il y a plus qu'un pour cent de paysans en France. Il n'y a pas si longtemps, on avait quasiment dans chaque famille un paysan. Donc on s'en est très vite déconnecté, mais il y a vraiment quelques décennies encore, il y avait un paysan dans chaque famille. Et il ne faut pas oublier que c'est pas seulement un métier, être paysan. C'est un patrimoine familial. Quand on reprend une ferme, on reprend la ferme de parfois de 10 générations, de 15 générations. Et du coup, c'est aussi valoriser le travail qu'ont fait les anciens. Quand tu vois ici, comme ici dans des milieux un peu montagneux, toutes ces terrasses qui ont été bâties partout pour pouvoir, comme le dit Jean-Paul, aplanir les montagnes pour pouvoir y cultiver, ça, c'est presque un devoir, une responsabilité que de valoriser ce travail qui a été fait, quoi.

0: Mais aujourd'hui, est-ce qu'il n'y a pas justement un... est-ce qu'on peut pas être un peu plus optimiste aujourd'hui? J'ai quand même beaucoup de gens qui font ce retour à la terre ou qui sont dans ce... le bio, par exemple, est en train de progresser.
1: C'est vrai, c'est enthousiasmant. Enfin, en tout cas, je comprends que tu puisses y voir une forme d'optimisme. Maintenant, j'ai envie de mettre un petit... Enfin, techniquement, je me sens quand même une forme de vigilance avec ça. Évidemment, je me réjouis parce qu'il y a 15 ans, quand je voulais consommer bio, c'était quand même un sacré... c'était presque un sacerdoce que de faire ses courses et de trouver tout un approvisionnement sain. Aujourd'hui, c'est sympa, on en trouve plus facilement, mais quel bio ? Transformer comment ? Valoriser comment ? Est-ce que vraiment les producteurs en sont payés encore une fois, la juste valeur de leurs produits, parce que dès l'instant où quand même c'est l'industrie agroalimentaire qui s'approprie ou qui s'invite dans une niche, alors oui, du coup, ça démocratise la chose, elle est accessible à plus de monde. Je crois que ça en tout cas, ça s'est juste intégré au système agro-industriel. Et puis du coup, même si, encore une fois, je soutiens fort le label bio, mais... Attention, aujourd'hui, on peut trouver des tomates bio qui sont cultivées sous serre, hors saison, avec du chauffage, en monoculture de tomates, quoi. On peut faire de la monoculture en bio, quoi. Et faut pas oublier que du coup, aussi, parce que la monoculture est complètement possible en bio, on a quelques traitements possibles aussi en bio. C'est mieux que d'autres formes d'agriculture. Maintenant, c'est pas, je pense, l'idéal pour demain.
0: Mais donc le bio répond, ou peut encore répondre aujourd'hui à une logique économique et pas forcément à une prise de conscience.
1: Complètement. Complètement. Moi, j'ai vraiment connu des paysans qui transitaient vers le bio pour l'aspect prix du lait racheté, etc. Et ils font un calcul et si la conversion vaut le coup, parce qu'il faut quand même payer une conversion, ils passent le cap. Ça peut complètement être une motivation économique, ce qui n'est pas grave en soi. C'est encore une fois des plus de terres qui sont mieux traitées. Mais est-ce qu'elles sont vraiment soignées ? C'est pas, enfin, le label bio ne garantit pas qu'on prenne soin des oiseaux et de la vie du sol, etc. Donc c'est un petit pas. Il me semble que c'est pas une finalité, quoi. Par contre, oui, des installations agricoles aujourd'hui qui sont, comme tu le disais, sur des petites structures très diversifiées, qui du coup souvent se passent des aides PAC, puisqu'en fait elles ont rarement de créneaux à saisir, elles correspondent pas forcément au modèle qui est soutenu, mais qui du coup vont bien valoriser leurs produits à l'échelle d'un territoire, et tout ça existe. Ce qui est intéressant aujourd'hui en France, c'est que on est à un peu plus d'un tiers, il me semble, hein, c'est peut-être pas des données très fraîches, mais un peu plus d'un tiers des installations agricoles en ce moment qui sont hors cadre familial. Ça veut dire que c'est justement des gens qui ne sont pas fils de paysans, qui n'ont pas de ferme à reprendre, et qui quand même font, comme tu le disais, ce retour à la terre. Donc c'est bon signe. Moi, ça me donne l'espoir. Je me dis que peut-être un jour, on aura de nouveau un paysan dans chaque famille.
0: Je vais m'intéresser à ce tiers-là. Donc, il n'y a pas du monde paysan, mais qui y retourne par conviction. Bien souvent par conviction, par valeur et par croyance. Ce tiers-là qui décide de s'installer, est-ce que c'est facile? Est-ce que c'est possible? Est-ce qu'on peut aujourd'hui... Je suis pas d'accord avec ce que j'observe autour de moi. Je reprends ma vie en main et je mets de la conviction et de la valeur dans ce que je fais avec mes mains. Je veux devenir maraîcher, ou je veux devenir paysan, ou je veux devenir apiculteur. Est-ce que c'est possible?
1: Alors oui, tout est possible. À quel coût, à quel prix, à quelle énergie à investir, c'est là la question. Moi, je connais de superbes cas d'installation qui sont aujourd'hui bien épanouis, qui ont cependant passé des phases assez difficiles. Je pense à un maraîcher qui vient du domaine de l'informatique et qui a complètement tout plaqué du jour au lendemain pour justement vraiment ce rapport à ses mains. Il avait vraiment besoin de produire de ses mains et non plus de son cerveau. Il produit des légumes magnifiques, il aime ce qu'il fait, il est super épanoui. Par contre, évidemment, son parcours a été assez délicat parce qu'il a eu du mal à trouver du foncier. Parce que quand même, voilà, c'est une grande facilité quand on vient du monde paysan, c'est qu'on potentiellement on a du foncier. Alors, des fois, c'est un faux cadeau parce que si les fermes se sont beaucoup étendues, ça peut être un challenge de réussir à racheter une ferme qui s'est trop étendue. Donc, je connais des fils de paysans qui disent « c'est plus facile pour vous parce que vous pouvez trouver des petits lopins de terre ». Cela dit, voilà, ces petits lopins de terre, il faut non seulement les trouver, ils ne sont pas toujours disponibles. Ils ne sont pas toujours disponibles pour des nouvelles installations parce qu'il y a souvent des voisins paysans qui les reluquent et qui les attendent pour encore agrandir leur ferme. Donc c'est une certaine bataille en tout cas au niveau de l'étape acquisition de foncier. Heureusement, il y a des structures comme Terre de Liens qui du coup est une foncière qui permet vraiment de faciliter l'accès à la terre. Il y en a d'autres, hein. Moi, je connais un village en Centre-Bretagne où ils ont monté une SCI communale. Du coup, n'importe qui peut prendre une part, c'est 100 euros, et ça permet d'acquérir des terres pour l'installation.
0: Pourquoi est-ce que certains veulent encore développer, veulent acquérir plus de terres? Tu disais que les gros veulent toujours plus. Pourquoi vouloir plus de terres? C'est du boulot en plus?
1: c'est pas forcément beaucoup de boulot en plus, parce qu'une fois que tu as un gros tracteur et une grosse moissonneuse-batteuse à rentabiliser, il vaut mieux avoir plus de terres pour la rentabiliser. Ce qui est un peu paradoxal, parce qu'évidemment, elle va s'user plus vite, mais il faut quand même plus de terres pour la rentabiliser. Et en fait, il faut savoir que les aides, une grosse partie des aides de la politique agricole commune sont calculées à la surface. C'est comme si ton salaire il était proportionnel à la surface de ton bureau, quoi. Bah, tu veux un grand bureau. Enfin, dès que j'ai été animatrice en agroécologie, j'ai été embauchée à l'Oasis de Penouat, qui est donc l'antenne bretonne de Terre et Humanisme, pour accompagner une association qui s'appelle Accès Réagit, qui est au nord de Nantes, à Saint-Gilda-des-Bois, qui avait décidé... dans sa logique aussi d'accompagnement vers l'insertion professionnelle, d'aller plutôt vers l'agroécologie et non pas justement du bio. C'est-à-dire que leur pratique était bio, ils auraient pu se faire certifier, mais ils avaient vraiment besoin d'intégrer tout leur écosystème, y compris ces travailleurs un peu décrochés, et les ramener aussi à la nature, etc. Moi, j'ai accompagné cette structure pendant 2 ans, c'était super intéressant, justement, apport de compost, vie du sol, etc. On s'est régalé, diversification des cultures pour association, parce qu'en gros, ils avaient des serres où il n'y avait que de l'aubergine, et on y a instauré d'autres cultures, et puis surtout beaucoup de rotation aussi. Aujourd'hui, il y a un autre stage qui s'appelle le jardin vivrier en agroécologie, donc qui est plutôt pour des gens qui ont déjà un potager et qui veulent vraiment tendre vers l'autonomie. Et pour ma part, j'ai aussi, à ma grande surprise, j'ai été sollicitée ces dernières années pour de l'accompagnement d'équipes de jardiniers communaux. Parce qu'en fait, comme depuis le 1er janvier 2017, les communes ne doivent plus utiliser de pesticides, c'est tout un métier, toute une approche du métier qui est à revoir. Et du coup, j'ai eu la chance d'accompagner ces gars. Pourtant, moi, je suis pas du tout ni paysagiste, ni bon, j'y connais rien en plantes qui, en gros, ne se mangent pas. Mais on a vraiment, et c'est là que mon métier d'animatrice prend tout son sens, c'est que finalement, j'ai pas forcément beaucoup de contenu à apporter. Enfin, je peux venir avec justement ce que je connais de la vie du sol, etc., et des écosystèmes. Mais en fait, on a vraiment composé pour lutter contre leurs ravageurs de jolies fleurs, sauf chose que je savais pas qu'il y avait autant de ravageurs dans l'ornemental.
0: Donc si je comprends bien, donc toi Madeleine ici, tu es plutôt dans l'aspect formation, tu vas accompagner les gens vers des connaissances pour savoir comment faire, pour comprendre finalement ces écosystèmes et pour produire d'une manière respectueuse de la terre et de sa santé.
1: C'est ça, je fais de la formation mais je fais aussi de l'accompagnement de projet, c'est-à-dire que, encore une fois, il n'y a pas forcément seulement du contenu à apporter mais vraiment aller chercher un peu l'essence de ce qui nous anime et pourquoi justement on veut s'installer paysan, pourquoi on veut devenir apiculteur et quels sont nos atouts, quelles vont être nos faiblesses, peut-être du collectif, peut-être de l'individuel. Et en tout cas, je connais personne qui n'ait pu faire marche arrière quand on commence à faire le premier petit pas vers un retour à la terre, il est pas rembobinable. Merci.
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0: 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Bonjour.
1: Bonjour à tous. La marine française a arraisonné un pétrolier de la flotte fantôme russe dans l'océan Atlantique. C'est une annonce d'Emmanuel Macron. Une enquête pour défaut de pavillon et refus d'obtempérer a été ouverte. Les gardiens de la Révolution ont visé une base utilisée pour des frappes américaines, selon la télévision d'État iranienne. De leur côté, les États-Unis annoncent avoir frappé des radars et sites de contrôle de drones de la République islamique. Le président libanais dénonce l'agression féroce d'Israël alors que l'armée israélienne prévoit de frapper la banlieue sud de Beyrouth. Benjamin Netanyahou a annoncé vouloir intensifier son offensive contre le Hezbollah, poussant le Conseil de sécurité de l'ONU à se réunir à la demande de la France. On apprend aujourd'hui la mort d'André Santini, ancien ministre et maire historique d'ici les Moulineaux. Rendez-vous capital aujourd'hui à Roland-Garros pour Diane Paris. La Française va tenter de se qualifier pour les quarts de finale du tournoi. Elle affronte cet après-midi la surprenante polonaise Maja Szwalińska qui sort des qualifications.

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0: 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Bonjour.
1: Bonjour à tous. Un homme de 41 ans, père d'une amie de Liana, 11 ans, disparu dans le Gers, a été placé en garde à vue puis déféré au tribunal d'Agen. La fillette a été vue pour la dernière fois dans son véhicule à Florence. Les enquêteurs ont révélé des incohérences dans le discours du suspect. Un important dispositif de recherche avec gendarmes, hélicoptères et chiens reste encore mobilisé pour retrouver la jeune fille. Emmanuel Macron a annoncé 71 nouveaux investissements en France. Ils permettront de porter le total à 93 milliards d'euros pour plus de 15 000 emplois. Le président de la République a évoqué des investissements records et historiques. Et puis des changements pour ce 1er juin avec le salaire minimum qui augmente de 2,4% en lien avec l'inflation. Le prix de référence du gaz recule lui de 4,8% tandis que les automobilistes concernés par l'aide de 100 euros pour les gros rouleurs peuvent désormais déposer leur demande sur le site impogouv.fr. Samedi soir, un homme a sauté volontairement dans la Seine dans le 5e arrondissement pour célébrer la victoire du Paris Saint-Germain avant finalement de couler. Il a été repêché, son pronostic vital est très engagé. Et justement, après les débordements survenus au lendemain de cette victoire du PSG en Ligue des Champions, plus de 800 personnes ont été interpellées selon le ministère de l'Intérieur. Le président du Rassemblement National, Jordan Bardella, s'est dit horrifié et évoque des scènes de quasi-guerre civile. On poursuit avec Céline Dion qui a annoncé 10 nouveaux concerts à la Défense Arena en mai 2027 à Paris, en plus de ceux prévus en 2026. Ces nouvelles dates sont réservées aux fans inscrits aux ventes précédentes mais n'ayant pas obtenu de place. La production précise qu'aucune vente grand public n'est pour le moment prévue. Et enfin, début de la deuxième semaine et premier huitième de finale pour la Française Diane Paris sur la terre battue de Roland Garros. La Française affronte la

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0: 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Bonsoir.
1: Bonjour à tous. Un homme de 41 ans, père d'une amie de Liana, 11 ans, disparu dans le Gers, a été placé en garde à vue puis déféré au tribunal d'Agen. La fillette a été vue pour la dernière fois dans son véhicule à Florence. Les enquêteurs ont révélé des incohérences dans le discours du suspect. Un important dispositif de recherche avec gendarmes, hélicoptères et chiens reste encore mobilisé pour retrouver la jeune fille. Emmanuel Macron a annoncé 71 nouveaux investissements en France. Ils permettront de porter le total à 93 milliards d'euros pour plus de 15 000 emplois. Le président de la République a évoqué des investissements records et historiques. Et puis des changements pour ce 1er juin avec le salaire minimum qui augmente de 2,4% en lien avec l'inflation. Le prix de référence du gaz recule lui de 4,8% tandis que les automobilistes concernés par l'aide de 100 euros pour les gros rouleurs peuvent désormais déposer leur demande sur le site impogouv.fr. Samedi soir, un homme a sauté volontairement dans la Seine dans le 5e arrondissement pour célébrer la victoire du Paris Saint-Germain avant finalement de couler. Il a été repêché et son pronostic vital est très engagé. Et justement, après les débordements survenus au lendemain de cette victoire du PSG en Ligue des Champions, plus de 800 personnes ont été interpellées selon le ministère de l'Intérieur. Le président du Rassemblement National, Jordan Bardella, s'est dit horrifié et évoque des scènes de quasi-guerre civile. On poursuit avec Céline Dion qui a annoncé 10 nouveaux concerts à la Défense Arena en mai 2027 à Paris, en plus de ceux prévus en 2026. Ces nouvelles dates sont réservées aux fans inscrits aux ventes précédentes mais n'ayant pas obtenu de place. La production précise qu'aucune vente grand public n'est pour le moment prévue. Et enfin, début de la deuxième semaine et premier huitième de finale pour la Française Diane Paris sur la terre battue de Roland-Garros. La Française affronte la Polonaise Chwalinska pour une place en quart de finale. Voilà pour l'essentiel de l'actualité. Je vous souhaite une excellente fin de journée à notre écoute.

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0: Le Cublac Classique Auto revient cette année, ce dimanche 7 juin, sur la commune corrézienne. Cet événement est organisé par l'association Auto Rétro Périgord Est. Pour nous en parler plus en détail dans cette nouvelle édition de Couleur Périgord sur Cristal FM, Enzo Ferraz Marcelli s'est entretenu avec Joe Bouillon, président de l'association Auto Rétro Périgord Est.
1: L'automobile sera à l'honneur ce 7 juin prochain à Cublac avec le retour du Cublac Auto Classique organisé par Auto Rétro Périgord Est. Pour en parler aujourd'hui sur Cristal FM, nous recevons Joe Bouillon, bonjour.
2: Bonjour.
1: Président de l'association Auto Rétro Périgord Est. Comment est née l'idée du Cublac Classique Auto et quel est l'objectif principal de la journée?
2: Alors l'objectif principal, c'est d'exposer des voitures anciennes pour les faire voir au public. Puis aussi des voitures d'exception, c'est-à-dire des voitures qu'on ne voit pas souvent. Seulement, on en voit une de temps en temps, quoi. Alors, c'est l'objectif. Et puis, c'est un rassemblement pour les passionnés. Et on peut discuter, comparer. À côté, nous avons un vide-garage. Pareil, qui est fait juste exclusivement aux pièces auto, et enfin les pièces mécaniques, quoi.
1: Et donc, comment est venue l'idée d'organiser ce rassemblement?
2: Ça fera le 9e cette année déjà, mais ça fait 18 ans que je suis dans la voiture de collection, et ça fait 18 ans que ça me trotte. Alors, j'étais dans un autre club avant, et ils ne voulaient pas s'investir à faire ça. Quand j'ai monté, moi et d'autres, nous avons monté Auto Rétro Périgord Est, nous avons dit, on va faire une animation par an. Si on peut en faire deux, on en fera deux. Mais pour l'instant, nous sommes restés à une, le premier dimanche de juin.
1: Vous nous avez parlé de ce vide-garage, justement. Comment c'est venu cette idée de mêler le rassemblement de véhicules anciens et d'ajouter à ceci le vide-garage?
2: Parce que c'est des choses que l'on voit assez régulièrement. Quand il y a des expositions de voitures anciennes, il y a souvent un vide-garage à côté. Pas toujours, bien sûr, mais le vide-garage, il est exclusivement pour les pièces, accessoires, enfin tout ce qui concerne les voitures, les camions, les deux-roues, tout ça, quoi. Enfin, les véhicules, quoi.
1: Oui, le vide-garage n'est donc pas réservé aux véhicules anciens, il est bien pour toutes sortes de véhicules.
2: Il est pour toutes sortes de véhicules à partir du moment où les pièces sortent d'un garage.
1: L'automobile est un milieu qui passionne énormément les gens. Donc, qu'est-ce qui motive encore à organiser ce genre de rendez-vous après autant d'années?
2: Alors, ce qui motive, c'est l'envie de le faire, déjà. Il faut avoir l'envie de le faire. Moi, ce qui me motive, c'est surtout le fait de pouvoir rencontrer des gens, de voir des voitures que l'on ne voit pas toujours. Et c'est ça, quoi. Et puis, c'est surtout la rencontre avec les gens. Les gens qui veulent faire ce genre de choses, qui viennent à ce genre d'exposition, ce sont des gens qui aiment ça.
1: Quel type de véhicules les visiteurs pourront-ils découvrir cette année? Y aura-t-il des modèles rares ou des véhicules d'exception à ne pas manquer?
2: J'espère que tous les ans, nous avons quelques-uns qui viennent. Par exemple, une année, nous avons une personne qui est venue avec une Ghia. Alors, une Ghia, il y a eu, je crois, 600 exemplaires de faits. Dans le club, nous avons une Simca 1500S. Il en reste, c'est moins de 2000 sur toute la France.
1: Donc, en plus de cette exposition et de ce vide-garage, est-ce qu'il y aura d'autres animations qui seront proposées? Est-ce qu'on pourra se restaurer? Est-ce qu'il y aura quelques surprises peut-être aussi durant la journée?
2: Oui, il va des surprises, je ne sais pas, mais on va faire une animation. Il y aura une animation sonore toute la journée. Vers les 16h, il y a une remise de coupe pour la voiture la plus belle du lot. Lui qui viendra de plus loin, et puis la plus ancienne. Il y en a qui viennent avec des voitures des années 20, les plus lointaines. On a eu une voiture espagnole l'année dernière. L'année d'avant, la plus lointaine, elle était des environs de Clermont-Ferrand. Alors vous voyez, ça fait quand même pas loin de 100 km.
1: Un dernier mot pour donner envie aux gens de venir à Cublac.
2: L'entrée est entièrement gratuite, que ce soit pour les visiteurs comme pour les exposants. Il y aura des food trucks pour se restaurer. Il y aura une buvette pour boire avec modération. Ou avec moi, hein, d'ailleurs, mais mais je veux dire, il y aura l'animation toute la journée. Puis si on peut faire quelques surprises, on va faire des surprises. Pour l'instant, on n'a pas encore grand-chose, mais bon, on verra ce qu'on pourra faire. De toute façon, les gens peuvent à la rigueur m'appeler. Alors moi, c'est Monsieur Bouillon. C'est le 06 76 36 27 68. Pour avoir des renseignements, je précise que pour le vide-garage, il vaut mieux s'inscrire. Enfin, pour l'instant, il y a de la place, mais on ne sait jamais. Mais pour l'exposition des voitures, vous n'avez pas besoin de vous inscrire, vous arrivez, quoi, vous serez accueillis, on vous placera, il y aura des gens pour placer les voitures. On essaiera de mettre les voitures, ceux qui viennent en club, on essaiera de les mettre tous ensemble. Donc, je sais que nous avons un camion déjà qui vient, il y en aura certainement d'autres. J'espère avoir des engins agricoles cette année, ou des moteurs sur palette, enfin, voilà.
1: La Cublac Classic Auto, c'est donc le 7 juin à Cublac, avec des expositions de véhicules anciens, vide-garage automobile, animation et restauration sur place. Un rendez-vous qui devrait ravir les passionnés comme les simples curieux. Merci Joe Bouillon d'avoir été avec nous.
2: Merci.
1: Président de l'association Auto Rétro Périgord Est.
3: Des tubes.

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1: Bonsoir à tous. Les tensions sont de retour au Moyen-Orient. Selon une agence iranienne, Téhéran a suspendu les négociations avec Washington. L'Iran justifie cette décision par des violations répétées du cessez-le-feu. Conséquence directe justement de ces tensions, le prix du pétrole s'envole. Vers 15h30 à Paris, le baril de Brent gagnait près de 5% en passant à près de 96 $. Emmanuel Macron, lui, s'est entretenu avec des investisseurs saoudiens de premier plan aux Choses France. Il a annoncé 71 nouveaux investissements en France pour un total de 93 milliards d'euros. Et un homme de 41 ans, père d'une amie de Liana, la jeune fille de 11 ans disparue dans le Gers, a été placé en garde à vue puis déféré à Agen. Des incohérences ont été relevées dans ses déclarations alors que la fillette a été vue pour la dernière fois dans son véhicule à Fleurance. La verrerie Duralex, connue pour ses verres emblématiques, a ouvert une procédure de redressement judiciaire avec une période d'observation de 6 mois en raison de tensions de trésorerie. L'entreprise, reprise par ses salariés il y a 2 ans, fait face à des difficultés financières. Et puis des changements pour ce 1er juin avec le salaire minimum qui augmente de 2,4% en lien avec l'inflation. Le prix de référence du gaz, lui, recule de 4,8% tandis que les automobilistes concernés par l'aide de 100 euros peuvent désormais déposer leur demande sur le site impogouv.fr. On continue avec Céline Dion qui a annoncé 10 nouveaux concerts à la Défense Arena en mai 2027 en plus de ceux déjà prévus en 2026. Des places qui concernent uniquement ceux déjà inscrits n'ayant pas eu la chance d'en avoir lors des premières ventes. Et on termine ce flash avec Roland Garros. C'est terminé malheureusement pour Diane Paris qui s'est inclinée face à Chwalinska 6-3-6-2. Ça passe chez les féminines pour Schneider et Kalinskaya tandis que chez les hommes, seul Kobolis est pour le moment qualifié. Je vous souhaite une très belle soirée à notre écoute.

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1: Bonjour à toutes et à tous. L'info locale de proximité en terrassonnée de ce lundi 1er juin 2026. C'est le début de la semaine de l'eau ce lundi en Dordogne. L'événement est organisé par le SMDE, le syndicat mixte des eaux de la Dordogne, avec des animations toute la semaine. L'objectif est de sensibiliser à la préservation de l'eau. Un ciné-débat a lieu au Ciné-Rock de Terrasson ce soir à 20h autour du film documentaire Marcher sur l'eau. C'est un film sur une jeune fille au Niger qui se bat pour avoir accès à l'eau par la construction d'un forage. En rugby, promotion régionale 2, l'Espérance sportive montignacoise l'a emporté hier dimanche à Prigonrieux contre Ambarès Saint-Loubès-Izon, 29-21, et se qualifie pour les quarts de finale. Conseil municipal à Terrasson vendredi 5 juin à 11h en mairie pour l'élection d'un nouveau conseiller, la désignation des délégués pour les élections sénatoriales, les subventions aux associations, le label ville d'accueil des véhicules attribués par la FFVE des véhicules d'époque et il sera question également du comité social territorial. Il y aura également un conseil municipal vendredi à 18h30 en mairie de Montignac et un conseil à Fausse-Magne vendredi à 18h. Un restaurateur de 44 ans des Aisies gravement brûlé dans sa cuisine hier midi lors du service. Le co-gérant préparait un limoncello, une liqueur de citron, lorsqu'une flamme a touché à son t-shirt. L'homme a été héliporté par le SAMU à l'hôpital Pellegrin à Bordeaux. Le co-gérant de l'établissement a été blessé légèrement également en lui portant secours. Il a été transporté à l'hôpital de Sarlat. À Brive, dans l'affaire de viol et agression sexuelle sur mineurs pour l'ancien gérant du centre équestre L'Éperon des Crêtes, le verdict est tombé tardivement dans la nuit de vendredi à samedi à Tulle. Après 4 jours de débat devant la cour criminelle de la Corrèze, Alexandre Ribes, âgé aujourd'hui de 43 ans, a été condamné à 10 ans de prison pour des faits qui ont eu lieu entre 2004 et 2018. La cour l'a reconnu coupable de 3 viols sur mineurs de moins de 15 ans et d'une agression sexuelle sur mineurs. Sur l'agenda cette semaine, la traditionnelle Cublac Classic Auto, le rassemblement de véhicules anciens et d'exception, c'est dimanche 7 juin de 8h à 17h toute la journée devant la salle polyvalente de Cublac. C'est le grand rendez-vous annuel pour le club Auto Rétro du Périgord Est. C'est l'un des clubs les plus anciens sur le Terrassonnais. Écoutons Joe Bouillon, le président du club.
2: Nous, ça fait la 10e année, ça fera 10 ans au mois de janvier prochain. Cette année, c'est 7 juin, oui. Toute la journée, à partir de 8h, nous recevons quelques voitures, les voitures qui arrivent à 8h. Le plus gros des voitures, c'est entre 10 et 12. Pour les visiteurs, je dis ça pour les visiteurs, bien sûr, parce que plus il y a de voitures de bonheur, mieux c'est. Mais bon, j'espère avoir beaucoup de monde cette année. Jusqu'à présent, on tourne aux alentours des 100 véhicules. Une centaine, pas tout à fait, mais presque. Ce qui est déjà bien.
3: C'est une grande diversité en plus.
2: Oui, ah oui, les véhicules, ça part de la, bon, la 2 chevaux, mais maintenant on ne peut plus dire la simple 2 chevaux parce que ça part donc de la 2 chevaux et puis ça va jusqu'à la Rolls. On a quelques Américaines qui viennent. Nous avons des sportives, des Italiennes, des Allemandes. On a beaucoup de Françaises, parce que contrairement à ce qu'on pense, les voitures françaises ont quand même pas mal la cote, quoi. Nous, on a un peu plus de 30 membres adhérents, je veux dire. On doit tourner aux alentours des 35 adhérents, ce qui commence à faire un petit nombre, quoi. Moi, je ne demande pas à ce qu'on ait 80 ou 100 personnes. Je demande à ce qu'on tourne. On fait des sorties. Donc, notre grande exposition du Cublac Classic Auto, c'est... Donc, j'ai mis un petit moment pour le faire venir à cette date-là. C'est le premier dimanche de juin. J'espère cette année qu'on aura quelques engins agricoles, utilitaires, gros utilitaires. On fait à côté un vide-garage qui a un succès plutôt relatif, quoi. Mais bon, les gens viennent plutôt voir les voitures. Mais il y a un vide-garage quand même pour ceux qui veulent trouver de la pièce. Voilà. Voilà, rare ou pas rare, oui. Oui. Quand on a nos 100 voitures, là, notre centaine, le pré est pratiquement plein, il y a très peu de place de libre. Et comme sur le parking, on fait le vide-garage, on ne peut pas en mettre beaucoup de voitures. On peut mettre 2-3 voitures, quoi. Par exemple, une année, on a eu une Ferrari, une Testarossa, je crois. Il s'est mis sur le goudron parce qu'il n'a pas voulu aller dans l'air. Ce que je comprends quand on a une voiture de cette qualité et de ce prix-là, quoi.
3: Donc on rencontre des passionnés qui changent de voiture, hein, souvent, c'est le cas pour vous.
2: Oui.
3: Côté pratique, il y a une petite restauration sur place.
2: Cette année, c'est pareil, ce sera des food trucks. Je demande toujours à ce qu'il y en ait deux pour que les gens aient le choix de prendre d'un côté ou de l'autre. Voilà, s'il y en a des gens qui veulent des renseignements, il reste encore une semaine. Ils peuvent m'appeler, c'est marqué sur toutes les affiches. Alors mon numéro, c'est le 06 76 36 27 68. Si c'est pour faire venir votre voiture, vous n'avez pas besoin de vous inscrire.
1: Voilà, c'était Jo Bouillon qui nous parlait donc du rassemblement de véhicules anciens et d'exception qui aura lieu dimanche 7 juin toute la journée devant la salle polyvalente de Cublac. Fin de cette édition, merci de l'avoir suivi.
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Vos offres d'emploi avec France Travail, antenne de Terrasson-Lavilledieu. Offre 206 VJQM. Le restaurant La Mondragore situé à Terrasson recherche une ou un commis de cuisine. 3 ans d'expérience, un CAP, BEP et équivalent cuisine sont demandés. Le contrat proposé est un CDD de 6 mois de 43 heures par semaine. Offre 208 WJNJ. Le restaurant La Mondragore situé à Terrasson recherche également une ou un serveur en restauration. 1 an d'expérience et un bac ou équivalent service salle sont demandés. Le contrat proposé est un CDD de 3 mois de 43 heures par semaine. Offre 208 WCNN. Le camping La Garenne situé à Pérignac recherche une ou un animateur d'activités culturelles et de détente. 1 an d'expérience sur poste similaire, un bac ou équivalent animation tourisme ou le BAFA sont nécessaires. Le contrat proposé est un CDD de 2 mois de 35 heures par semaine. Offre 206 HTQJ. Le restaurant Le Clos du Moulin situé à Terrasson recherche une ou un serveur. 1 an d'expérience est souhaité. Le contrat proposé est un CDD de 1 mois de 39 heures par semaine. Offre 208 JSZP. La résidence Les 4 Saisons située à Terrasson recherche une ou un aide-soignant. 1 mois d'expérience et un bac ou équivalent aide-soignant sont nécessaires. Le contrat proposé est un CDD de 6 mois de 35 heures par semaine. Toutes ces offres et le clic agenda sont disponibles sur francetravail.fr et cristalfm.org.

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1: Et on commence avec TF1, l'été 36, France 2, meurtre au paradis, France 3, le jour le plus long avec John Wayne, Canal, la série Sa Majesté des Mouches, M6, marié au premier regard, W9, Independence Day, Resurgence, TMC, To Catch a Killer, Misanthrope, et puis sur TF1, série film Pur Week-end avec Admirad et Bruno Solo, Frédéric, Véronique et 5 de leurs amis d'enfance. La trentaine se retrouve pour un week-end de randonnée à Champagny-en-Vanoise dans les Alpes. David, incarcéré pour trafic de stupéfiants, bénéficie d'une permission de sortie de 3 jours, mais en chemin, les autres apprennent qu'il n'a en fait nullement l'intention de regagner sa cellule. Les gendarmes se lancent bientôt à leur trousse. Voilà, je vous laisse faire votre choix et par avance, une excellente soirée devant votre télévision.
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1: Bonsoir à tous. L'avocat des parents de Liana, disparu dans le Gers, a indiqué qu'ils avaient cessé tout contact avec le suspect de 41 ans après un comportement jugé inapproprié lors d'une soirée pyjama en début d'année scolaire. Il s'agit du père d'une amie de la fillette qui a été placée en garde à vue et doit être déférée à Agen. Les recherches se poursuivent. Selon une agence iranienne, Téhéran a suspendu les négociations avec Washington destinées à mettre fin au conflit au Moyen-Orient. L'Iran justifie cette décision par des violations répétées du cessez-le-feu irano-américain conclu le 8 avril dernier. Les conséquences directes de ce regain de tension, c'est que le prix du pétrole s'est à nouveau envolé. Ici, vers 15h30 à Paris, le baril de Brent gagnait près de 5% en passant à presque 96$. De son côté, Emmanuel Macron s'est entretenu avec des investisseurs saoudiens de premier plan à la 9e édition de Chose France. Il a annoncé 71 nouveaux investissements pour un total de 93 milliards d'euros. La verrerie Duralex, connue pour ses verres emblématiques, a ouvert une procédure de redressement judiciaire avec une période d'observation de 6 mois en raison de tensions de trésorerie. L'entreprise, reprise par ses salariés il y a 2 ans, fait en effet face à des difficultés financières. Une explosion dans une fabrique de feux d'artifice dans le nord de Malte a provoqué d'importants dégâts et un large panache de fumée. 2 hommes ont été légèrement blessés à proximité de l'usine qui était vide au moment des faits. Une enquête est en cours. Et bonne nouvelle pour les fans de Céline Dion qui a annoncé 10 nouveaux concerts à la Défense Arena en mai 2027, en plus de ceux prévus en 2026. Cependant, ça concerne uniquement celles et ceux qui étaient déjà inscrits et qui n'avaient pas pu avoir de place. Et enfin, Roland Garros, fin de parcours pour Diane Parry qui s'est inclinée face à la Polonaise Chwalinska. Chez les femmes, Schneider et Kalinskaya sont passées au prochain tour, tout comme Koboli chez les hommes. Voilà pour l'essentiel de l'actualité. Je vous souhaite une excellente soirée à toutes et à tous à notre écoute.

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0: Terrasson, Vénère, la Vézère, Fabrice Brunet, Michel Tabanou, Frédéric Vincent et Théo Lefranc sont les différents artistes qui exposent leurs œuvres jusqu'au 30 septembre dans la serre des Jardins de l'Imaginaire à Terrasson, la Ville-Dieu. Le vernissage de l'exposition a eu lieu le 30 mai et à cette occasion, et pour cette nouvelle édition de Cultura Pop sur Cristal FM, Xavier Munoz a pu s'entretenir avec Théo Lefranc, artiste peintre.
1: Théo Lefranc, vous êtes donc l'un des quatre artistes à exposer ici pour cette exposition Terrasson Vénère La Vézère. Plusieurs donc artistes qui exposent dans cette serre ici au Jardin Imaginaire. Est-ce que vous pouvez nous présenter dans les grandes lignes vos collaborateurs sur cette exposition?
2: Alors, les quatre artistes qui sont représentés, dont moi, Théo Lefranc, il va y avoir Frédéric Vincent, Michel Tabanou et Fabrice Brunet. Donc Fabrice Brunet, ça sera le sculpteur qu'on retrouvera dans une partie dans les jardins et le reste de ses sculptures dans la serre où l'exposition est en cours. C'est une exposition collective, donc il y a plusieurs styles. Un style, on va dire, plutôt poétique qui va être Frédéric Vincent, qui va jouer sur des ambiguïtés, sur beaucoup de littérature, de références littéraires, et un rapport, oui, à la culture, à la littérature et à l'histoire de l'art, surtout, très fort, en fin de compte. Donc à l'homme, on va dire, dans la lettre.
1: Voilà, vous l'avez dit lors de votre prise de parole, vous avez parlé de l'homme avec un grand H. Mmh. Alors qu'est-ce qui lie un petit peu toutes ces tendances artistiques dans ce lieu exactement ?
2: Je pense que c'est vraiment un rapport à l'histoire et aux grottes de Lascaux qui sont très proches, en fait, au berceau de l'humanité. Et c'est pour ça que c'était l'homme avec un grand H. C'est l'idée de passage, de mouvement, d'empreinte et d'évolution, en fait, de l'homme à travers un environnement et un lieu, comment il est capable de s'inventer, de se réinventer même à travers ces lieux et d'évoluer. Donc oui, par rapport à toutes ces œuvres, on peut dire que le point commun par rapport à la Dordogne ou Périgord, c'est vraiment l'homme et l'évolution de l'homme à travers les âges.
1: Alors si on axe sur vos œuvres à vous, il n'y a pas 50 couleurs. On est sur du bleu foncé, alors, du noir, du gris, un petit peu de blanc. On a l'impression que c'est un petit peu fantasmagorique. Est-ce que je me trompe?
2: Non, vous ne vous trompez pas. Non. Alors moi, mes œuvres, principalement, je suis expressionniste figuratif. Donc il y aura toujours une figuration à travers les paysages que je déploie. Enfin, il y a toujours une scène, donc des corps à travers un environnement. Et il y a toujours cette idée d'évolution du corps à travers cet environnement. C'est-à-dire qu'en fait, le corps va émerger de l'image, du paysage, et va commencer à se former et à se créer à travers ce paysage, en fin de compte. Donc l'absence de couleur me permet, en fait, de perdre l'œil et que vous puissiez interpréter chaque élément, chaque tâche, on va dire un peu en semi-abstrait. C'est-à-dire qu'en fait, l'œil va commencer à s'habituer à détecter les formes et commencer, en fait, à créer, à repositionner, recréer l'image, mais d'un point de vue personnel. C'est-à-dire qu'en fait, les personnes vont voir des choses différentes à travers les images que je propose, en fait.
1: Quand on voit le lien donc avec la vallée de la Vézère, donc on est à Terrasson, donc l'exposition s'appelle Terrasson Vénère la Vézère. Donc on est sur l'homme et l'évolution et toutes ces tendances, également les corps, comme vous l'avez évoqué à l'instant. Qu'est-ce que vous aimeriez que le visiteur retienne de cette exposition et notamment de vos œuvres?
2: Alors j'aimerais, en fait, qu'il puisse se ressourcer et faire, on va dire, le ménage dans sa tête. C'est-à-dire qu'en fait, quand il arrive dans cette exposition, qu'il puisse avoir un souffle de vie, un élan, en fait, du vivant. Ouais, je pense que c'est vraiment ça, c'est pouvoir s'interroger sur soi et peut-être faire grandir quelque chose de nouveau à travers dans l'avenir, en fin de compte. Hein. Je pense que c'est un peu comme une graine qui va évoluer après le passage de cette exposition et qui va rester dans la tête. Et à chaque fois qu'on va regarder des arbres ou un paysage, on va se dire, tiens, il y a eu un passage, un mouvement, un flux humain qui est passé et qui crée une empreinte, en fait, dans cet environnement.
1: Effectivement, on est bien placé en Vallée-Vézère hein, pour parler de flux, humainement parlant. Ouais. Est-ce que vous avez d'autres projets prochainement?
2: Je développe d'autres œuvres là actuellement pour des expositions à venir sur des plus petits formats. J'ai du très très grand format, en fait. Et là, je suis en train de me concentrer sur du format papier en découpe. Donc très très minutieux, qui part plus du classique, en fait, de la peinture classique sur du découpage. et du collage. Voilà.
1: Donc Terrasson Vénère la Vézère, c'est jusqu'au 30 septembre, donc on pourra admirer vos œuvres ici dans la serre des Jardins de l'Imaginaire. Merci Théo Lefranc.
2: Merci beaucoup à vous.

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